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Zazie sur RTL 2. Le nouvel album sortira le 2 octobre. 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Première date, le 18 mars 2027 à Strasbourg. Un passage par l'Olympia de Paris est prévu le 9 juin. 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Zazie a choisi RTL 2.

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0: 7h. On va tout faire pour que ça plane en ce 1er septembre. Bonjour.
1: Bienvenue dans votre double expresso RTL 2, il est 6h.
0: Gaëtan Roussel, la Malone Gras Police, c'est Miles Smith après les infos de Raphaël Thomas. Bonjour Raphaël.
1: Bonjour Grégory, bonjour à tous.
0: Il était une figure de la droite.
1: On a appris hier soir la mort d'Edouard Balladur, l'ancien Premier ministre. Sous François Mitterrand, avait 97 ans, il avait échoué face à Jacques Chirac lors de la présidentielle de 1995 et avait pris sa retraite politique en 2006. Emmanuel Macron salue un serviteur exigeant et dévoué pour la France. Nicolas Sarkozy, lui, évoque un mentor et un ami.
0: Après les enseignants hier, c'est au tour des élèves de faire leur rentrée aujourd'hui.
1: 11 600 000 écoliers, collégiens et lycées au total. Le ministre de l'Éducation Édouard Geffray se rendra à cette occasion aux côtés d'Emmanuel Macron dans un lycée de Lozère. Ils échangeront avec les professeurs et les élèves sur l'interdiction du téléphone portable, principale nouveauté de cette rentrée. Et puis autre changement, ce 1er septembre, la limitation des premières prescriptions d'arrêt de travail à 31 jours, la baisse de l'indemnisation chômage pour les salariés ayant signé une rupture conventionnelle ou encore la hausse du prix repère de vente du gaz de 5,6%. À l'étranger, le bilan de la crue s'alourdit encore au Népal. Plus de 950 morts et près de 4500 disparus. Les secours tentent toujours d'entrer en contact avec la centaine d'ouvriers bloqués dans un tunnel. Plus de 20 000 personnes sont mobilisées. Et puis aux États-Unis, le bilan de la crue éclair du week-end dernier dans le Grand Canyon lui est passé à 2 morts. Une personne reste portée disparue. 82 autres ont été secourus.
0: Allez, les sports en tennis. Alors, quelle désillusion. Arthur Fils éliminé d'entrée à l'US Open.
1: Bah oui, le numéro 1 français, vainqueur du Masters 1000 de Cincinnati il y a 9 jours, a été sorti dès son entrée en lice à New York par le grec Stefanos Tsitsipas. Qualification en revanche de Diane Parry et de Quentin Alice. À suivre aujourd'hui côté français, Corentin Moutet, Arthur Géa, Benjamin Brousigel, Memphis et Léolia Jean chez les femmes. Et puis en football, enfin, un mois et demi après la défaite de l'Argentine face à l'Espagne en finale du mondial, Lionel Messi a annoncé sa retraite internationale à 39 ans. On passe à la météo avec des températures qui sont en baisse ce matin. Il fait 12 degrés seulement à Rennes, 14 à Dijon, 15 à Lille et Paris, 16 à Biarritz, 21 à Marseille et à Ajaccio. Côté ciel, en début de journée, le ciel sera très nuageux au nord de la Loire avec un léger risque de pluie près de la Manche et des frontières du nord-est. Ailleurs, le temps sera ensoleillé même si le soleil sera parfois voilé du sud-ouest au nord-est. L'après-midi, les éclaircies seront de retour sur une bonne partie de la moitié nord avec encore des pluies faibles sur le Cotentin. On aura aussi un risque d'averses orageuses sur les Pyrénées. Pour les maximales, il est prévu jusqu'à 35 degrés dans le sud-est. Il fera 20 à Cherbourg, 23 à Orléans, 24 à Nantes, 25 à Strasbourg, 29 à Lyon et 30 degrés à Perpignan.
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0: Miles Smith et Niall Horan, Drive Safe sur RTL2.
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0: Et si vous êtes écolier, que vous entendez cette voix, c'est que c'est officiellement le jour de la rentrée. Ça bonjour Justine.
2: Coucou Greg, bonjour à tous.
0: Ah oui, à 6h06, 6 minutes, 6 secondes, on était vraiment totalement précis ce matin. Bonjour Jules, bonjour Léa, bonjour Jérémy, waouh, et bonjour Angelo.
3: Bonjour.
0: Bonjour à Caro, bonjour à Max et bonjour à Cécile, ça va?
2: Oui, ça va, en pleine forme, bah, ça y est, 1er septembre, là, les résolutions commencent, on y va, la rentrée.
0: C'est les résolutions.
2: Bah, alors, parce que hier, 31 août...
0: Ah non, tu commences pas tes résolutions.
2: Si, 31 août hier, normalement, avec mon rom-rom, avec mon mec, on a dit, ah non, c'est bon, le soir, on mange sain, on se remet dedans, sport et tout. Et hier soir, donc, je devais faire une recette hier soir, il me regarde, il me dit, on est le 31 août, ma Juju, je te fais une petite commande, on commence demain. Il me dit, on commence le 1er septembre,
0: ouais,
2: on commence
0: le 1er septembre. Le 15 septembre, on se fera ça pour le 1er janvier.
2: On commence le 1er septembre, bah ça y est.
4: Demain, ouais, aujourd'hui on est mardi, il faut faire un lundi plutôt, non?
0: Assez d'accord avec Jules.
2: Non, plus de pain, plus de tout ça, allez.
0: On mange plus, plus
2: de sucre.
4: Attendez le petit-déj de cette personne.
0: Alors là, je vais vous dire, plus de pain, quand elle se sera fait 200 kilos de contour en lâchant l'ami à 9h dans le bureau, j'attends de voir.
2: Parce que je mange que le tour du pain.
0: Oui, mais je croyais qu'il n'y avait plus de pain.
2: Voilà. Non, il n'y a plus de pain, c'est fini. Bon, toi, ça va?
0: Oui, alors hier soir, je suis rentré du boulot après l'émission très tard, j'avais très faim. Ma femme avait gentiment fait une quiche. Elle m'a dit, ah, je refais une quiche, j'adore la quiche. Mais elle s'était trompée de pâte, du coup, j'avais une pâte un peu sucrée. Bon, c'était étonnant, j'ai mangé une quiche sucrée.
2: Bah, sucrée salée.
0: Ouais, mais bon.
2: T'aimes ça, toi?
0: Voilà. J'ai pas grand chose dans ma vie à vous raconter à part ça. Je me suis dit, tiens, je te promets que je vais t'afficher demain matin. Mais j'ai dit, je le ferai à 6h et pas à 8h.
2: Mais c'est quoi comme pâte?
0: C'était une pâte sablée, mais tu sais, vraiment faite pour les gâteaux avec un goût un peu c'était pas mauvais, quoi. Bon, c'était une quiche au lardon flan, quoi. Tu vois, c'était pas mal, ouais, c'était marrant. Bon, on est content de vous accueillir. Bon courage, hein, pour cette rentrée. On est là avec vous et le son pop rock. Allez, vas-y, envoie police. Message in a battle pour attaquer cette rentrée. Bon courage, c'est RTL2.

0: Police, Message in a Bottle. Quand j'étais petit, je disais 5 dinars le SOS. Tu sais, je savais pas que c'était Sending on an SOS.
1: T'es touchant, hein.
2: C'est pas cher.
0: Ben, c'était pas cher, 5 dinars le SMS, même.
1: T'es trop mignon.
0: Oh, il était pas totalement bilingue. Tiens, ce matin, je vais vous emmener en Italie où je parle à nouveau d'argent et de langue étrangère.
1: Ah, bah voilà, le vrai Greg.
0: Bien sûr, l'argent et l'étranger. Ce matin, je vous emmène en Italie où bientôt traverser la rue pourrait coûter 75 euros d'amende.
1: Waouh!
0: Voilà, tu traverses la rue, bam! 75 euros d'amende. Bon, il y a quand même une raison à ça.
1: J'imagine.
0: Évidemment. La Mano Negra. Out of Time Man sur RTL 2, tout de suite.
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0: La Mano Negra et Out of Time Man sur RTL 2, 6h19.
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0: C'est un sujet qu'on a déjà évoqué de nombreuses fois dans l'émission et à chaque fois on est un peu surpris. D'ailleurs, on avait été en Chine avec un couloir réservé aux gens qui sont sur leur smartphone. Bon, vous voyez les personnes qui marchent les yeux fixés sur leur téléphone et qui foncent dans tout le monde.
2: Oui.
0: Eh ben, on appelle ça un smombie. C'est la contraction de smartphone et de zombie. Et c'est devenu un sujet d'État en Italie, puisqu'un projet prévoit une amende de 75€ pour les piétons qui utilisent leur smartphone, leur tablette, bon, c'est un peu plus gros quand même, et même carrément leur ordinateur dès qu'ils traversent la route. Par contre, sur le trottoir, les Italiens pourront continuer à marcher en regardant leur ordi ou même leur imprimante, puisqu'apparemment, ils sont très corpos. Les appels en main libre et les écouteurs restent autorisés, à condition de continuer à entendre ce qui se passe autour de vous. La question que je me pose, c'est est-ce que les policiers vont venir contrôler le volume d'une visio eux-mêmes, par exemple, en faisant un petit coucou à tout le monde? Je sais pas, j'ai pas la réponse. En tout cas, ils prennent ce sujet à bras le corps. Je peux comprendre, hein, parce que c'est très dangereux. Moi, par exemple, je sais que j'ai des écouteurs pour courir qui me permettent d'être, tu sais, sans le son dans les oreilles, mais à l'extérieur. Comme ça, j'ai la musique et je peux écouter ce qui se passe à l'extérieur.
2: Moi, je mets qu'un écouteur.
0: Bon, c'est aussi une technique. Bon, on se moque de tout ça, mais ce phénomène est loin d'être uniquement italien. Le mot smombie existe depuis 2015 et plusieurs villes ont déjà tenté de lutter contre ces piétons qui avancent les yeux rivés sur leur écran. À Honolulu, par exemple, on est à Hawaï, une amende existe depuis 2017 et en même temps, si tu traverses la rue, t'es dans l'eau avec des vagues de 2m20 parce que ça arrive très vite la plage du côté d'Hawaï. D'autres pays ont préféré une approche un peu moins punitive. Alors en Allemagne, en Autriche ou en Australie, certains passages piétons sont équipés de feux directement au sol. Comme t'as la tête vers le bas, bon, on te met les feux au sol.
2: Oui,
0: c'est très bizarre. Et à ce rythme-là, la prochaine étape, c'est un passage piéton avec notification push. Vous êtes actuellement en train de traverser une route. Merci de regarder devant vous. Je ferai mieux la voix du Google Maps à ce moment-là. Et bon, je trouve quand même que c'est fascinant. Mais combien de fois on a failli recevoir des gens qui nous fonçaient dessus? Mais même moi, j'ai failli me prendre un poteau l'autre fois parce que je descendais du scooter, je suis sur mon téléphone et voilà quoi.
2: Ça m'est déjà arrivé, moi, un poteau, bah, ouais, complètement.
3: Un poteau. Toi, t'avais pas de téléphone, toi.
2: Même sans.
0: Gaëtan Roussel, tout s'en va sur RTL 2.
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0: qui vous plaît vraiment.
1: On enchaîne avec les médailles d'argent, ça démarre avec les béliers.
0: Rien ni personne ne pourra vous faire perdre vos moyens. Vous serez à l'aise dans toutes les situations.
1: Taureau.
0: La réussite de vos projets personnels vous fait prendre confiance en vous. Continuez comme ça.
1: Les gémeaux.
0: Vous savez dire non quand il le faut. Vous avez un sacré caractère.
1: Les lions.
0: Cette journée est l'occasion de faire le plein de nouvelles rencontres. N'hésitez pas à vous montrer.
1: Les balances.
0: Aujourd'hui, vous allez vous donner les moyens de réussir. Vous serez surmotivé.
1: Les capricornes.
0: Vous renouez le contact avec vos proches, ça vous fait du bien. La famille et vos amis sont vos priorités aujourd'hui.
1: Les Verseaux.
0: Vos finances se portent bien, de quoi vous donner l'idée d'investir dans un nouveau projet.
1: Et les Poissons, dernière médaille d'argent.
0: Bah, vous êtes un modèle au travail. Modèle. Votre assiduité et votre sérieux font de vous un élément moteur.
1: Et pour qui la médaille d'or alors?
0: Eh bien pour les cancers, tout s'enchaîne à la perfection aujourd'hui. Vous avez l'impression de marcher sur l'eau.
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0: Caléo, Way Down We Go sur RTL2. Le premier winner du jour arrivera dans un instant.
1: Hein, oui, et il a passé plusieurs semaines à se poser une seule question. Est-ce que j'ai laissé un pourboire au restaurant? Et dans le doute, il a trouvé une solution.
0: J'ai l'impression qu'il y a une belle histoire derrière ça.
1: Bien sûr.
0: Hot and Cold, Katy Perry arrive dans le double expresso RTL2 juste après vos infos. Bon courage pour cette rentrée.
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4: Il est 6h30, bienvenue à tous dans le Double Expresso. On va écouter Katy Perry, Indochine arrive, Nirvana également. Mais avant ça, les infos de Raphaël Thomas. Bonjour Raphaël.
5: Bonjour Justine, bonjour à tous.
4: Et après les enseignants hier, c'est au tour des élèves de faire leur rentrée.
5: 11 600 000 écoliers, collégiens et lycéens au total. Le ministre de l'Éducation, Édouard Geffray, se rendra aux côtés d'Emmanuel Macron dans un lycée de Lozère. Ils échangeront avec les professeurs et les élèves sur l'interdiction du téléphone portable, principale nouveauté de cette rentrée. Emmanuel Macron, qui salue un serviteur exigeant et dévoué pour la France. On a appris hier soir la mort d'Édouard Balladur, l'ancien Premier ministre sous François Mitterrand, avait 97 ans. Il avait échoué face à Jacques Chirac lors de la présidentielle de 1995 et avait pris sa retraite politique en 2006.
4: Un ancien animateur du périscolaire face à la justice hier.
5: Il est suspecté d'avoir agressé sexuellement 9 élèves âgés de 6 à 9 ans dans une école du 15e arrondissement de Paris. Le procureur a requis 5 ans de prison, dont un ferme et 4 ans de sursis avec un suivi socio-judiciaire contre l'homme. Il a admis les faits, a déjà été licencié. La décision sera rendue le 15 septembre prochain. À l'étranger, le bilan de la crue s'alourdit encore au Népal. Plus de 950 morts et près de 4500 disparus. Les secours tentent toujours d'entrer en contact avec la centaine d'ouvriers bloqués dans un tunnel. Plus de 20 000 personnes sont mobilisées.
4: Une troisième sortie dans l'espace pour Sophie Adenau.
5: Une sortie qui sera 100% féminine. L'astronaute française sera accompagnée de l'américaine Jessica Meir. Elles quitteront la station spatiale internationale vers 14h30 heure française. Une mission d'un peu plus de 6 heures pour installer notamment des câbles de liaison. On passe au sport en tennis. Arthur Fils a été éliminé de l'US Open. Le numéro 1 français, vainqueur du Masters 1000 de Cincinnati il y a 9 jours, a été sorti dès son entrée en lice à New York par le grec Stefanos Tsitsipas. Qualification en revanche de Diane Parry et de Quentin Alice à suivre aujourd'hui. Corentin Moutet, Arthur Géa ou encore Benjamin Bonzi. On passe à la météo avec des températures en baisse ce matin. 14 degrés à Landerneau et à Besançon, 15 à Béthune, 16 à Mimizan, 21 à Nice et 24 à Bastia. Côté ciel, en début de journée, le ciel sera très nuageux au nord de la Loire avec un léger risque de pluie près de la Manche et des frontières du nord-est. Ailleurs, le temps sera ensoleillé, même si le soleil sera parfois voilé du sud-ouest au nord-est. L'après-midi, les éclaircies seront de retour sur une bonne partie de la moitié nord avec encore des pluies faibles sur le Cotentin. On aura aussi un risque d'averses orageuses sur les Pyrénées. Pour les maximales, il est prévu jusqu'à 35 degrés dans le sud-est. Il fera 21 à Rouen, 23 à Tours et à Nancy, 24 à Paris, 26 à Saint-Étienne et 30 degrés au Sainte-Marie-de-la-Mer.
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0: Katy Perry, qu'est-ce que ça fait du bien d'entendre ça pour commencer la journée. Hot and Cold sur RTL2.
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2: Bon, décidément, Greg, direction où? Les États-Unis.
3: Bah, bien sûr.
2: Bah oui, ton état, ton pays. À la rencontre de notre winner du jour, Roberto. Roberto, c'est un Américain originaire du Texas. T'as été?
3: Ah oui, tout à l'heure.
2: Et au mois de mai, il est en déplacement à Los Angeles avec deux amis et tous les trois, ils décident d'aller manger au Langer's Deli, un restaurant très connu de la ville. Le repas, il se passe très bien, Roberto règle l'addition, tout le monde repart. Mais quelques minutes plus tard, dans sa voiture, Roberto, il commence à avoir un petit doute. Il se dit, mais est-ce que j'ai pensé à laisser un pourboire à la serveuse? Et là, impossible de s'en souvenir. Selon ses propres calculs, il est sûr à 75% de l'avoir fait, mais le doute quand même l'obsède pendant plusieurs jours. Donc notre winner, il décide de prendre les choses en main, il laisse pas tomber. Quelques semaines après son repas, le restaurant reçoit une lettre envoyée depuis le Texas. Et à l'intérieur, un petit mot d'excuse de Roberto et surtout un billet de $50 pour la serveuse. Petit problème, il connaît pas son nom. Ah. Donc dans sa lettre, il la décrit. Il décrit la serveuse, il décrit l'endroit où il était assis, les détails, pour que le restaurant puisse la retrouver. Et ça fonctionne. Le resto a identifié cette fameuse serveuse, lui a remis les $50. Elle a évidemment été très surprise par le geste. En revanche, on ne saura jamais si Roberto avait bien laissé son pourboire la première fois ou pas.
3: C'est très drôle. Il faut juste, je vais être premier degré deux secondes, savoir que là-bas, les serveuses et les serveurs, ils vivent sur le pourboire. Oui. C'est entre 15 et 20% à chaque fois. Donc c'est normal que vous donniez un pourboire plus important que chez nous. C'est mignon, moi, je trouve.
2: C'est un honnête homme.
3: Mais nous, on a reçu un mail, une lettre. Hein, c'est ça, Léa, qui est avec nous, qui travaille et qui est autour de la table. Pour un réalisateur, on l'a décrit, bel homme d'une quarantaine d'années, qui était très sympathique lors d'un concert RTL2 et qui avait fait des photos avec des auditeurs. Ça correspondait à Jérém, non? C'est ça.
2: Il se fait draguer à tout va, Jérém.
3: En fait, t'es comme une stripteaseuse ou un chip and dale, tu reçois des billets et on les met dans ton slip. Allez, bon réveil.
2: Toujours plus loin.
3: Le nouvel ado.

0: Indochine, les nouveaux soleils, il y en avait qu'un. S'il y en a deux à la suite, un 32-28 pour aller les voir du côté de la scène musicale du 26 au 28 novembre. Tiens, c'est la rentrée, c'est le 1er septembre, vous avez peut-être négocié avant l'été vos nouvelles conditions de travail. On va parler salaire ce matin, puisque donc qui dit rentrée dit nouveau départ, et donc pour certains, nouveau job. Et nous, on a enquêté avec Juju.
1: Hein. Oui, puisque même pendant les vacances, les Français ont réfléchi donc à leur fiche de paie. L'agence How Much a mené l'enquête auprès de 4127 personnes exactement, pour comprendre comment les Français fixent le montant du salaire qu'ils comptent réclamer. Eh bien, sachez que 51% des Français demandent plus que ce qu'ils espèrent.
2: Bah alors,
0: j'interviens pas.
1: Demandent plus que ce qu'ils espèrent vraiment obtenir.
0: Bah, toujours pas. Donc, même 15% nettement plus pour garder de la marge. En gros, bah, vous voulez 100, vous demandez 120. Moi, ça me choque pas. C'est ce qu'on fait tous, non?
1: Bah, c'est normal.
0: Toute notre vie, on a fait ça.
1: On sait qu'on n'aura pas ce qu'on demande.
2: Voilà, donc, c'est pour ça qu'on est tous encore là, d'ailleurs.
0: En revanche, seulement 19% savent précisément quel montant demander. Alors, c'est quoi le montant exact? Bah, ils se basent sur le coût de la vie, l'inflation, leurs propres résultats au sein de l'entreprise, et cèdent même parfois de l'IA. Bon, je suis incapable de calculer ça. Je dis, bah voilà, je veux tant parce que j'ai l'impression que ça sera mieux. Puis on me dit, bah, ça sera pas ça, et puis c'est tout.
1: Hein, on donne ça.
0: Voilà. Et puis on va dire, bon, bah, allez, ok. La suite, c'est Nirvana. Oh, un petit lithium des familles. Et puis le jeu surprise, 32-28 pour les séjours Pierre et Vacances sur RTL2.
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0: Exceptionnel morceau de Nirvana, Lithium, en 91 sur l'album Nevermind et sur RTL 2.
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2: On accueille Caroline qui habite dans la ville la moins stressante de France, à Niort. Coucou Caro.
3: Oui, coucou Greg. Coucou Justine, coucou l'équipe.
0: Coucou Caroline. Eh oui, c'est vrai, c'était une étude qu'on avait donnée la semaine dernière. Niort est la ville la moins stressante, la plus relaxante de France. Vous êtes assistante maternelle et vous travaillez en EHPAD de temps en temps. Autrement dit, vous allez du premier âge au dernier âge. Quoi. Vraiment,
3: voilà, complet. C'est ça. Et là, je termine ma nuit à 7h ce matin.
0: Ah, bravo. Donc, en fait, là, vous êtes en mode je joue avant le dodo, quoi.
3: Je commence ma deuxième journée à 8h après.
2: Ah ouais, vous n'arrêtez jamais.
3: Non, en ce moment c'est un peu chargé.
2: Ouais, bah, bravo et merci pour ce que vous faites.
0: Vous dormez quand?
3: Écoutez, j'essaie de faire au mieux.
0: Hein. Ouais, c'est ça. Bah écoutez, bravo. Hein. Vous aimez l'équitation, les grands espaces et la nature?
3: Ouais, les animaux aussi.
0: Ah, écoutez. Devant nous se trouve une espèce très rare, la salmon. C'est un petit animal qui gambade comme ça de temps en temps sur le son pop rock qui va de prairie en prairie. Regardez. Ah, elle rigole, elle est très rigolote.
2: Mais ça va pas. Caro, on va jouer pour gagner un séjour pour 4 personnes chez Pierre et Vacances. Ça va vous faire du bien, un petit peu de pause quand même après tout ce travail.
0: Ah ouais, un beau cadeau.
3: Oui, tout à fait.
0: Allez, c'est parti. Attention, attention.
3: Attendez. Je suis un peu angoissée.
0: Non, je suis pas angoissée.
3: Je passe à l'antenne en 46 ans.
0: Ouais, vous en faites pas. On va chasser les écureuils et les colibris, s'il vous plaît, les petites bêtes. Poussez-vous. Lançons, s'il vous plaît, les dépop rock.
4: On ferme la fenêtre.
0: Ouais, ça.
1: Le 5. Qui suis-je?
0: Je savais pas qu'autour du studio, il y avait...
4: Si, il y a des fenêtres.
0: Ah, écoute, c'est incroyable. Le bois de Boulogne est étonnant. Ouais. Étonnant. On a d'autres spécimens. Laissons-les.
2: Bon, Caro, comme dans Je les laisse les deux faire leur petit sketch, là. Comme dans Question pour un champion, le but, c'est de trouver une personnalité, un objet, un groupe, un film ou un personnage. Tout ça dans un temps imparti de 20 secondes. D'accord. Vous pouvez couper Greg à tout moment. Dès que vous avez une idée, vous y allez, d'accord?
0: Ok.
3: D'accord, on va tenter.
0: Je pense que vous avez l'âge pour trouver. Top chrono. Je suis un groupe britannique né à la fin des années 70. En près d'un demi-siècle de carrière, j'ai vendu plus de 30 millions d'albums à travers le monde. Mon chanteur Robert Smith est célèbre pour ses cheveux noirs en bataille et son maquillage. Parmi mes chansons les plus célèbres, on retrouve Just Like Heaven, Close to Me, Lullaby, Boys Don't Cry. En 2019, j'ai fait mon entrée au Rock and Roll of Fame. Je suis à l'affiche du festival Rock the Seine ce week-end. Je suis
3: Non, je sais pas.
2: Je
3: suis pas rock.
2: Oh non.
0: The Cure.
3: Ah non, j'aurais pas trouvé.
0: Ah bon, alors dans ce cas-là, pas de regret si vous ne l'aviez pas. On vous offre quand même un très beau cadeau, écoutez bien.
2: Oui, c'est un bon d'achat de 100 euros valable sur Agfa Photoprint. C'est
0: super.
2: Pour vous.
0: On vous embrasse.
3: D'accord,
0: plein de belles choses. Et une
3: merci
0: question pour
3: beaucoup.
0: Vous, Caroline.
2: Caro, qu'est-ce qu'on vous sert sur RTL2?

0: Daniel David, Next Summer. Pomponne-toi, pomponne-nous, nous, les cheveux, le maquillage, on arrive à la télé.
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0: 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L'appli est W9, après les infos sur RTL2.
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0: Bon courage pour cette rentrée, c'est le double expresso RTL2, il est 7h. Jérémy Frérot, Radio AD, Bruno Mars. Ils arrivent après les infos de Raphaël Thomas. Bonjour Raphaël.
20: Bonjour Grégory, bonjour à tous.
0: Il était une figure de la droite.
20: On a appris hier soir la mort d'Edouard Balladur, l'ancien Premier ministre sous François Mitterrand, avait 97 ans. Il avait échoué face à Jacques Chirac lors de la présidentielle de 1995 et avait pris sa retraite politique en 2006. Emmanuel Macron salue un serviteur exigeant et dévoué pour la France. Nicolas Sarkozy lui évoque un mentor et un ami.
0: Après les enseignants hier, c'est donc au tour des élèves de faire leur rentrée aujourd'hui.
20: 11 600 000 écoliers, collégiens et lycéens au total. Le ministre de l'Éducation, Édouard Geffray, se rendra à cette occasion aux côtés d'Emmanuel Macron dans un lycée en Lozère. Ils échangeront avec les professeurs et les élèves sur l'interdiction du téléphone portable, principale nouveauté de cette rentrée. Et puis, autre changement, ce 1er septembre, la limitation des premières prescriptions d'arrêt de travail à 31 jours, la baisse de l'indemnisation chômage pour les salariés ayant signé une rupture conventionnelle ou encore la hausse du prix repère de vente du gaz de 5,6%. À l'étranger, le bilan de la crue s'alourdit encore au Népal. Plus de 950 morts et près de 4500 disparus. Les secours tentent toujours d'entrer en contact avec la centaine d'ouvriers bloqués dans un tunnel. Plus de 20 000 personnes sont mobilisées.
0: La fin d'un mystère de plusieurs décennies.
20: 30 ans après la mort, jamais élucidée du rappeur Tupac, un ancien chef de gang a été reconnu coupable cette nuit de son meurtre à Las Vegas en 1996. Duane Davis était jugé pour avoir commandité son assassinat et fourni l'arme du crime. Il a reconnu se retrouver dans la Cadillac blanche d'où les coups de feu avaient été tirés. Le prononcé de la peine aura lieu le 13 octobre prochain. Les sports en tennis, Arthur Fils a été éliminé de l'US Open. Le numéro 1 français vainqueur du Masters 1000 de Cincinnati il y a 9 jours a été sorti dès son entrée en lice à New York par le grec Stefanos Tsitsipas. Qualification en revanche de Diane Paris et de Quentin Alice. À suivre aujourd'hui côté français, Corentin Moutet, Arthur Géa, Benjamin Bonzi, Gaël Monfils et Léolia Jean-Jean chez les femmes. La météo, les températures sont en baisse. Ce matin, il fait 9 degrés seulement à Oyonnax, 11 à Pontivy, 15 à Lens, 16 à Paris, 18 à Dax et 21 à Avignon. Côté ciel, en début de journée, le ciel sera très nuageux au nord de la Loire avec un léger risque de pluie près de la Manche et des frontières du nord-est. Ailleurs, le temps sera ensoleillé, même si le soleil sera parfois voilé du sud-ouest au nord-est. L'après-midi, les éclaircies seront de retour sur une bonne partie de la moitié nord avec encore des pluies faibles. Sur le Cotentin, on aura aussi un risque d'averses orageuses sur les Pyrénées. Pour les maximales, il est prévu jusqu'à 35 degrés. Dans le sud-est, il fera 22 à Soissons et à la Ferté-Bernard, 24 à Limoges et à Auxerre, 30 degrés à Millau, on attend jusqu'à 31 à Saint-Florent en Corse.
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0: Bruno Mars, I Just Might sur RTL 2.
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0: Mardi 1er septembre, que c'est bon de vous retrouver. Bon courage pour cette rentrée. J'imagine que ça y est là, c'est certain. Tout le monde est prêt. Les cartables, les nouvelles chaussures, les nouvelles tenues. Bonjour Justine.
2: Et coucou Greg, bonjour à tous.
0: Bonjour Jules, Léa, Jérém, Cécile, Max, Carole et Angelo.
3: Bonjour.
0: Toute l'équipe. Alors nous, on avait fait notre rentrée la semaine dernière, mais on est là après à vous encourager bien sûr.
2: T'aimais la rentrée toi, enfant?
0: Ouais, j'avais pas de soucis. Je savais que j'allais jouer au basket dans la cour.
2: Ouais, c'est ça.
0: Ouais, voilà.
2: J'adorais ce jour-là, moi.
4: Ouais, bah oui, premier jour, c'est normal.
0: Ouais.
2: T'avais l'agenda, les profs et tout. Bon, après, moins. Mais le premier jour, oui.
0: Ouais, mais du coup, tu l'as pas fait trop longtemps.
2: Non.
0: Tu l'as fait quelques rentrées, comme ça, entre potes.
2: Je me suis écouté.
0: 11,6 millions d'élèves en France. Quelques chiffres pour l'occasion?
1: Kenny.

0: excusez-moi, c'est la 11e rentrée du Double Expresso. Je crois que ça fait 11 ans qu'on balance tous les 1er ou 2 septembre Charlemagne, France Galles.
1: Ouais, besoin un peu de sa scène. Donc mais...
2: Il y a des traditions. Il est sympa, Jérém. 851 000 enseignants, en tout cas, pour encadrer ses élèves dans le panier type de fourniture scolaire. Il y a 29 produits.
0: Alors, il y a un cartable, un agenda, une calculatrice, un stylo plume. Justine, elle a sa petite trousse. Et cette année, ce panier moyen coûte, mesdames, messieurs, 134,17 €. En moyenne, bien évidemment.
2: Je pose la question, Greg, Jérém, les papas, c'est ça la moyenne, on y est?
1: On est un peu au-dessus quand même. Ouais.
0: Hein. J'en sais rien du tout.
1: Ah, bah, tu t'en occupes pas donc?
0: Pas du tout. Ah, okay. Je vais être tout à fait honnête, elle la gère elle-même, hein, ils sont grands. Donc, ça va pas, je sais pas.
2: Et tu donnes la carte?
0: Ouais, je donne la carte.
2: Allez, tiens ma CB là.
1: Fais-toi plaisir.
0: Non, mais je sais pas, je sais qu'il y avait encore des produits qui restent longtemps, tu vois. Alors je dis n'importe quoi, en février, t'achètes 5 cols, tu sais, ça vend par paquet, voilà, et puis bon, il en reste pour la rentrée.
1: Elle justifie un peu là.
3: On va y aller du coup.
1: Les chaussures, c'est pas dans les fournitures. Hein.
0: Non, là, les chaussures, par contre, on a fait la rentrée dans les centres commerciaux. Je peux te dire que je connais le prix des chaussures.
2: Voilà.
0: Voilà, c'est à peu près ça, juste sur une paire de pompes. Bon courage, bonne rentrée. Voici Radiohead et Creep sur RTL2.

0: Radiohead et Creep sur RTL2. Dans un instant, dans notre chronique Tu te souviens, ça existe en com, on va parler d'un objet culte en ce jour de rentrée.
1: Que j'ai beaucoup utilisé, le carnet de correspondance.
0: Quand tu t'entraînais à signer à la place de tes parents.
1: Complètement.
0: On racontera tout ça. Puis Jérémy Frérot arrive. Allez, laissez-moi sortir, j'ai l'autorisation là, il est 16h, t'attends 17h en col. Oh non, à tout de suite sur RTL2.
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0: ouf, quoi.
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0: Tu te souviens ?
1: On va parler du carnet de correspondance. Là, je pense qu'on touche toutes les générations. On se fait un petit rapide tour de table. Bon, avec Juju, évidemment, puisqu'on a choisi d'en parler ce matin. Les gars, les filles autour de la table, tout le monde connaît le carré de correspondance.
3: Ah, bien sûr.
1: Époque élève, époque daron. En cette semaine de rentrée, donc cet objet qui nous a accompagnés pendant des années, qui accompagne vos bouts de choux encore, le carré de correspondance au collège, au lycée. Avant Pronote et les applis scolaires, c'était le seul lien officiel, finalement, entre l'école et les parents.
4: À la fin de l'année scolaire, d'ailleurs, il était dans un sale état.
1: Ah,
4: parce que c'était vraiment...
1: Il fallait le couvrir, mais enfin bon, il était déchiré.
4: Bon, un petit carnet qu'on devait avoir absolument tout le temps sur soi, qu'on oubliait de temps en temps, malheureusement.
1: Oh, t'imagines, moi, quand je le vois sur la table basse, je me dis, allez, elle l'a oublié.
4: Ah là là. Est-ce qu'il y a une heure de colle là-dedans? Dedans, donc, il y avait l'emploi du temps, les absences, les retards, les changements de cours, mais surtout les fameux mots des profs. Notamment qu'on avait oublié notre carnet, bah, un cercle vicieux, en fait.
1: Bien évidemment. Et là, l'angoisse. L'angoisse commençait à monter. Il fallait faire signer le mot par ses parents. Alors, il y avait la tactique Salmon, hein, je m'entraîne pendant des heures à faire la signature de papa et de maman.
4: Tu sais que j'avais un calque.
1: Bien sûr.
4: J'avais vraiment un calque pour faire la signature. Ne faites pas ça, bien sûr. De toute façon, on ne peut plus le faire.
1: Je faisais pas le calque, mais je faisais tout.
4: Bah voilà.
1: Mon père avait une signature inimitable.
4: Ouais, alors,
1: ma mère, assez simple.
4: Pareil. Les mamans, c'est plus en rondeur, ça va.
1: Aujourd'hui, une mauvaise note ou une absence peut apparaître presque immédiatement sur Pronote. C'est-à-dire que là, vous faites gauler directement. À l'époque, on avait quelques heures pour essayer de trouver une solution, imiter la signature, pas montrer le mot, à mettre où ses parents, essayer de trouver une défense. Enfin, on était des avocats avant l'heure, quoi, tu vois.
3: Moi, je me servais du divorce de mes parents. Je disais, c'est compliqué à la maison.
4: Oh non, mais t'es horrible.
1: Moi aussi, je disais ça, mais ils n'ont pas divorcé. Donc, c'était encore une autre stratégie.
3: Ah oui.
4: Mais t'es toxique.
1: Oh,
3: t'es toxique avec personne.
1: T'es toxique, pourquoi?
4: C'est horrible de faire ça.
3: Non, mais tu disais genre, bah non, j'ai pas envie de me fâcher avec mon père, je vois pas souvent avec ma mère.
1: C'est pas choquant, ma grand-mère est morte 15 fois.
4: Ah, bah, moi. Bah, ça, oh, oui, bah, les grands-mères, les grands-parents.
1: Bien sûr, 15 fois, bon, 14 fois, c'était faux.
4: Bon, et le carnet de correspondance, il avait aussi une fonction totalement officieuse. C'était un peu notre profil de réseau social avant les réseaux sociaux. On écrivait dessus, on dessinait, on collait des autocollants. Le copain écrivait une petite bêtise dernière page. Enfin, voilà.
1: C'était la carte d'identité du collège, quoi. Ça l'est toujours d'ailleurs dans beaucoup d'établissements. Fallait le présenter pour entrer ou sortir, notamment pour vérifier les horaires. Les horaires, moi, je sais que ça marche encore, en tout cas, dans l'établissement de mes gamins. Et forcément, avec la généralisation des espaces numériques de travail, des logiciels comme Pronote, le fameux Pronote, son rôle a diminué. Aujourd'hui, on peut consulter les notes, les devoirs, les absences, les retards ou les messages directement en ligne. On reçoit même un SMS quand il y a un retard. C'est du flicage, quoi. Mais c'est comme ça.
3: C'est mauvais souvenir, hein, quand même, le carnet de correspondance.
1: Oh, c'est l'école.
3: Bah, tu rigoles, moi. Pendant mes années scolaires, la phrase que j'ai le plus entendue, c'est « J'ai mis le micro, ton carnet de correspondance !»
4: Avec un bout comme ça.
1: T'étais à l'école avec Gargamel.
4: T'étais beaucoup puni, beaucoup collé.
3: Moi, je crois que tous les jours.
1: Les gars, c'est pour ça qu'on se retrouve dans un studio de radio. Hein. Bah, je sais pas, mais sinon, on serait en train de faire de la fusion nucléaire, vous voyez. Allez, Jérémy Frérot et Frérot, à 7h20 sur RTL 2. Bon réveil, bon courage.
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0: Jérémy Frérot. L'horoscope de ce mardi matin, les médailles de bronze, Justine, les vierges.
1: Alors, vous êtes levé du mauvais pied, les vierges. Vous avez du mal à modérer vos propos.
0: Scorpion.
1: Laissez les choses venir à vous, ne soyez pas trop impatient.
0: Sagittaire.
1: Vous avez le moral dans les chaussettes ce matin, consacrez plus de temps à ce qui vous plaît vraiment.
0: Médaille d'argent, les béliers.
1: Rien ni personne ne pourra vous faire perdre vos moyens, les béliers. Vous serez à l'aise dans toutes les situations.
0: Taureau.
1: La réussite de vos projets personnels vous fait prendre confiance en vous, alors continuez comme ça.
0: Gémeaux.
1: Vous savez dire non quand il le faut, vous avez un sacré caractère.
0: Et Lion.
1: Cette journée est l'occasion de faire le plein de nouvelles rencontres et n'hésitez pas à vous montrer.
0: Les balances.
1: Aujourd'hui, vous allez vous donner les moyens de réussir. Vous serez surmotivé.
0: Capricorne.
1: Les Capricornes, vous renouez le contact avec vos proches, ça vous fait du bien. La famille et vos amis sont vos priorités aujourd'hui.
0: Verseau.
1: Vos finances se portent bien, de quoi vous donner l'idée d'investir dans un nouveau projet.
0: Les Poissons.
1: Vous êtes un modèle au travail, votre assiduité, votre sérieux font de vous un élément moteur.

0: Rolling Stones, Jealous Lovers, l'album Throwing Tongues, sorti le 10 juillet dernier. La suite, c'est Tamper City, Self Aware et vos infos, les savoirs inutiles sur RTL 2.
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9: Bonjour à tous, il est 7h30, bon réveil, bonne rentrée, allez c'est parti, on est tous ensemble. On va écouter Tamper City, mais avant ça un point sur les infos, l'actualité avec Raphaël Thomas. Bonjour Raphaël.
10: Bonjour Justine, bonjour à tous.
9: Après les enseignants hier, justement, c'est au tour des élèves de faire leur rentrée.
10: 11 600 000 écoliers, collégiens et lycéens au total. Le ministre de l'Éducation, Édouard Geffray, se rendra aux côtés d'Emmanuel Macron dans un lycée de Lozère. À cette occasion, ils échangeront avec les professeurs et les élèves sur l'interdiction du téléphone portable principal. La nouveauté de cette rentrée.
9: Emmanuel Macron qui salue un serviteur exigeant et dévoué pour la France.
10: On a appris hier soir la mort d'Édouard Balladur, l'ancien Premier ministre sous François Mitterrand avec 97 ans. Il avait échoué face à Jacques Chirac lors de la présidentielle de 1995 et avait pris sa retraite politique en 2006. Il est soupçonné d'agression sexuelle sur 9 enfants âgés de 6 à 9 ans. 5 ans de prison, dont un ferme, ont été requis hier à l'encontre d'un ancien animateur périscolaire d'une école du 15e arrondissement de Paris. La décision sera rendue le 15 septembre prochain. À l'étranger, le bilan de la crue s'alourdit encore au Népal. Plus de 950 morts et près de 4500 disparus. Les secours tentent toujours d'entrer en contact avec la centaine d'ouvriers bloqués dans un tunnel. Plus de 20 000 personnes sont mobilisées. Elle attend des garanties sur le respect de ses règles sanitaires. L'Union européenne a annoncé la suspension dès jeudi des importations de volailles et de bœuf brésiliens. Les 27 dénoncent notamment l'utilisation abusive d'antibiotiques dans l'élevage. Les œufs et le miel sont également concernés.
9: Une troisième sortie dans l'espace pour Sophie Adenau.
10: Et cette fois, elle sera 100% féminine, cette sortie. L'astronaute française sera accompagnée de l'américaine Jessica Meyer. Elles quitteront la Station Spatiale Internationale vers 14h30 heure française. Une mission d'un peu plus de 6 heures pour installer des câbles de liaison. Un mot de sport en tennis. Arthur Fils a été éliminé de l'US Open. Le numéro 1 français a été sorti dès son entrée en lice par le grec Stefanos Tsitsipas. Qualification en revanche de Diane Paris et de Quentin Alice. La météo, les températures sont en baisse ce matin. Il fait seulement 12 degrés à Lorient, 14 à Valenciennes et à Dijon, 15 à Biscarrosse, 23 à Menton, 25 déjà à Aléria. Côté ciel, en début de journée, le ciel sera très nuageux au nord de la Loire avec un léger risque de pluie près de la Manche et des frontières du nord-est. Ailleurs, le temps sera ensoleillé, même si le soleil sera parfois voilé du sud-ouest au nord-est. L'après-midi, les éclaircies seront de retour sur une bonne partie de la moitié nord avec encore quelques pluies faibles sur le Cotentin. On aura aussi un risque d'averses orageuses sur les Pyrénées. Pour les maximales, il est prévu jusqu'à 35 degrés près de la Méditerranée. Il fera 21 à Amiens, 23 à Laval, 24 à Paris, 25 à Colmar, 27 à Cerbère et 29 à Grenoble.
9: Bon, ça vous est tous forcément déjà arrivé. Pourquoi entre-t-on parfois dans une pièce avant d'oublier instantanément pourquoi on y est allé?
11: Allez. Tous les jours.
9: Et ben voilà, on va en parler dans les savoirs inutiles après Tamper City sur RTL2.

0: City et Self Aware sur RTL2.
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2: Bon, cette année, dans les savoirs inutiles, on va parfois essayer de comprendre les petits mystères de notre disque dur interne, c'est-à-dire le cerveau.
3: Bonne chance.
2: Eh ouais. Et puis avec moi, en plus, bonne chance. Bon, question. Pourquoi entre-t-on parfois dans une pièce avant d'oublier instantanément pourquoi on y est allé?
3: Ouais, c'est une bonne question.
2: Vous savez bien ce moment où vous vous levez avec une mission bien précise, vous passez la porte et là, bah, plus rien. Vide total. Ce phénomène porte même un nom, l'effet de la porte.
3: C'est ce qui m'arrive en studio tous les matins.
2: Ouais. Des chercheurs de l'université de Notre-Dame aux États-Unis ont montré que notre cerveau considère le passage d'une porte comme une véritable frontière. En changeant de pièce, bah, il estime que l'on entre dans un nouvel environnement. Il fait alors une sorte de mise à jour, vous voyez, une mise à jour du cerveau, en privilégiant les nouvelles informations et en mettant de côté celles qui lui semblent moins importantes. Résultat, notre cerveau, votre cerveau, peut momentanément égarer l'information qui vous avait pourtant fait quitter le canapé 30 secondes plus tôt. Et contrairement à ce que beaucoup pensent, revenir sur ses pas ne fonctionne pas toujours. Une fois que le cerveau a changé de contexte, il retrouve pas forcément immédiatement l'info. En tout cas, rassurez-vous, vous n'allez pas tout de suite consulter. Ce phénomène est parfaitement normal. Il arrive à tout le monde, même aux meilleurs, ça va.
3: Moi, j'appelle ça le phénomène. Je venais faire quoi déjà? Ça marche bien. Tu rentres dans une pièce, qu'est-ce que je venais faire? Aïe, c'est ça.
2: Je t'ai dit, ça s'appelle l'effet de la porte.
3: Non, c'est le phénomène. Je venais faire quoi déjà? Cats and Trees, Siren's Call, à 7h38, dans le double expresso RTL2. Bon réveil.

0: Trees et Siren Call sur RTL2. Et c'est l'heure de la banque. Alors vous envoyez un SMS, c'est maintenant qu'il faut jouer avec nous.
1: Hein. 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
0: Et 50 000 euros, un Samsung S26, des vacances également, on s'amuse ensemble. Puis il y aura Midnight on the Maroon 5 sur RTL2.
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2: Allez, on accueille Audrey ce matin. Salut Audrey.
3: Salut Justine, salut Greg, salut toute l'équipe.
0: Salut Audrey, on est du côté du Mans avec vous à Fatine pour être précis. Vous nous regardez sur W9, c'est aussi une façon de suivre le double expresso RTL 2. En image sur W9, RTL2.fr, l'application qu'il faut télécharger, elle est gratuite, je le précise, et sur RTL 2 en mode radio classique. Vous êtes secrétaire médicale, Audrey.
3: C'est ça, ouais.
2: Et Audrey, vous avez passé de bonnes vacances ?
3: Oui, un petit week-end. On est dans les travaux, donc on s'est permis de faire un petit week-end.
0: Bah oui, parce que ça coûte cher les travaux, donc on priorise, quoi, j'imagine.
3: Voilà, c'est ça, c'est un choix.
0: C'est bien légitime. Alors, j'ai l'impression que vous êtes la reine, mais c'est la première fois qu'on a une reine comme ça, la reine du chili con carne. Voilà, il faut le dire les choses, la France doit savoir. Vous êtes la queen du chili con carne, c'est ça?
3: J'aime bien ce plat-là. Après, la reine, je sais pas, mais...
0: Si, moi, j'ai des
2: c'est échos. La queen. C'est la queen, Audrey, c'est
0: la
2: ça.
0: La queen du chili con carne.
2: Ok.
0: Allez, on y va, on lance la pièce pour savoir sur quelle banque on va tomber, Audrey.
1: Cash.
0: Et allez, 10 coffres virtuels devant nous, devant vous même. On évite la banqueroute. Ça, c'est la première et la plus importante des consignes. Puis ensuite, on espère que votre combinaison vous permettra de gagner jusqu'à 50 000 euros. On vous écoute.
3: J'ai choisi le 7, 6, 2, 1.
0: Bien.
2: Allez, nous sommes dans la salle des coffres, Audrey. On y va, on respire, calmement. On ouvre le premier coffre.
3: Oui.
2: Le coffre 7.
1: Moins 600 euros.
2: Aïe.
3: Aïe.
0: C'est pas une bonne nouvelle pour les travaux. Je vous propose de continuer, Audrey.
3: Ouais, on continue.
0: Voilà,
3: ouais.
0: On va faire ça. Coffre 6.
1: 1000 euros.
0: Plus 400.
2: Voilà.
0: C'est imaginez mieux. Si on avait commencé avec le coffre 6.
3: Ah oui, on n'imagine pas.
0: Il va falloir pourtant faire un effort d'imagination.
2: Bon, 400. On fait quoi?
3: Je vais continuer.
2: Allez, on continue. Coffre 2.
1: Multiplié par 2.
0: Ça fait 800 euros. On avait quand même 1000 fois 2 possiblement. Mais on a 800 là devant nous. C'est une très
3: 800,
0: belle somme.
3: Je les garde, c'est très bien.
0: Sûr?
3: Ouais, je suis sûr.
0: Bravo!
3: Ouais.
2: Super belle somme, 800 euros!
3: Ah ouais, non, c'est une belle somme.
2: Pour les travaux là, nickel!
3: Génial, merci beaucoup.
0: Ah bon, on est très content de vous offrir 800 euros là, comme ça qui vient de tomber en une minute. C'est une très grosse somme. Hein. Je rappelle, je sais bien qu'on vous dit jusqu'à 50 000 euros, mais faut pas perdre de vue que c'est beaucoup d'argent. Il y avait quoi dans le coffre 1?
1: Divisé par 2.
0: Bon, et bah, tant mieux.
3: Bien
0: joué. Bravo.
3: Merci.
0: Avec plaisir, Audrey. On joue dans une heure. Inscrivez-vous si, comme Audrey, vous voulez gagner 800 euros ou bien plus, par exemple, ou vos vacances. 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Et Audrey, on a une question pour vous.
2: La question, Audrey, qu'est-ce qu'on vous sert sur RTL2?
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0: Live is This Love à 7h57 pour ceux qui viennent de reprendre ce matin à la radio parce que c'est la rentrée. On a une nouveauté dans la chanson du jour puisque non seulement on va continuer à jouer, mais vous allez jouer avec nous. Et ce matin, notre gagnante depuis hier, c'est Lydie. Bonjour Lydie.
1: Bonjour Grégory.
2: Coucou Lydie.
1: Bonjour Justine, bonjour l'équipe.
3: Bonjour Lydie.
0: Vous aviez gagné hier, donc vous avez obtenu le droit de recommencer. Vous aviez choisi quel artiste, rappelez-moi?
1: Les Microbits.
0: Et face à vous se dresse la montagne, la légende, Justine Salmon, car c'était votre choix.
2: Oui, donc moi, face à Lenny Kravitz, bon, j'ai choisi Blondie avec Maria.
0: Bon, deux super chansons, quoi qu'il arrive, on va se régaler. Lydie, vous ne bougez pas, Juju et non. Toute l'équipe, vous ne bougez pas. Après les infos, on saura qui a remporté ce duel.
1: Oui, à tout à l'heure.
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0: Bonjour à tous et bonne rentrée tout le monde.
2: La chanson du jour arrive, il est 8h, bienvenue. Et à 8h, avant la chanson du jour, c'est les infos. Et c'est avec Raphaël Thomas. Bonjour Raphaël.
15: Bonjour Justine, bonjour à tous.
2: Un nouveau concurrent pour la SNCF.
15: Velvet annonce ce matin avoir obtenu sa licence d'exploitation sur le réseau français. L'entreprise ferroviaire desservira à partir de 2028 quatre destinations à grande vitesse dans l'Ouest. Paris-Bordeaux, Paris-Nantes, Paris-Angers et Paris-Rennes. La SNCF fait déjà face à la concurrence de l'italien Trenitalia dans le Sud-Est. Il était une figure de la droite. On a appris hier soir la mort d'Édouard Balladur. L'ancien Premier ministre sous François Mitterrand avait 97 ans. Il avait échoué face à Jacques Chirac lors de la présidentielle de 1995 et avait pris sa retraite politique en 2006. Emmanuel Macron salue un serviteur exigeant et dévoué pour la France.
2: Après les enseignants hier, c'est au tour des élèves de faire leur rentrée aujourd'hui.
15: 11 600 000 écoliers, collégiens, lycéens au total. Le ministre de l'Éducation, Édouard Geffray, se rendra à cette occasion aux côtés d'Emmanuel Macron dans un lycée de Lozère. Ils échangeront avec les professeurs et les élèves sur l'interdiction du téléphone portable, principale nouveauté de cette rentrée. Puis autre changement ce 1er septembre, la limitation des premières prescriptions d'arrêt de travail à 31 jours, la baisse de l'indemnisation chômage pour les salariés ayant signé une rupture conventionnelle ou encore la hausse du prix repère du ventre de gaz de 5,6%. À l'étranger, le bilan de la crue s'alourdit encore ce matin au Népal. Plus de 1000 morts et près de 4500 disparus. Les secours tentent toujours d'entrer en contact avec la la centaine d'ouvriers bloqués dans un tunnel. Au total, plus de 20 000 secouristes sont mobilisés.
2: La fin d'un mystère de plusieurs décennies.
15: 30 ans après la mort jamais élucidée du rappeur Tupac, un ancien chef de gang a été reconnu coupable cette nuit de son meurtre à Las Vegas en 1996. Dwayne Davis était jugé pour avoir commandité son assassinat et fourni l'arme du crime. Il a reconnu se trouver dans la Cadillac blanche d'où les coups de feu avaient été tirés. Et puis un mot de tennis, Arthur Fils lui a été éliminé de l'US Open. Il a été sorti dès le premier tour hier par le grec Stefanos Tsitsipas. La météo, les températures sont en baisse ce matin. Il fait 14 degrés à Landerneau et à Besançon, 15 à Béthune, 16 à Mimizan, 21 à Nice, déjà 24 à Bastia. En début de journée, le ciel sera très nuageux au nord de la Loire avec un léger risque de pluie près de la Manche et des frontières du nord-est. Ailleurs, le temps sera ensoleillé même si le soleil sera parfois voilé, notamment du sud-ouest au nord-est. Cet après-midi, les éclaircies seront de retour sur une bonne partie de la moitié nord avec encore quelques pluies faibles sur le Cotentin. On aura aussi un risque d'averses orageuses sur les Pyrénées. Pour les maximales, il est prévu jusqu'à 35 degrés du côté de la Méditerranée. Il fera 21 à Rouen, 23 à Tours et à Nancy, 24 à Paris, 26 à Saint-Étienne et 30 degrés au Sainte-Marie-de-la-Mer.
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0: Depuis hier, on a une nouvelle chroniqueuse. C'est Lydie qui est dans la chanson du jour. Lydie est toujours avec nous. Lydie, vous aviez choisi Lenny Kravitz. Justine avait choisi Blondie. On va écouter Jérôme nous dire qui a gagné.
3: Et c'est encore Lydie.
0: Encore wow, Lydie. Yeah.
3: Oh ouais. Bravo!
1: Vous
0: êtes
1: cool!
0: Vous êtes intouchable! On écoute Lenny Kravitz, You're Gonna Go My Way, puis on retapote après, Lydie.

0: Lenny Kravitz, Are You Gonna Go My Way? Alors, on va retourner voir notre championne, c'est Lydie. Ça fait 2 victoires d'affilée. Lydie, vous recommencez demain, alors?
1: Bien sûr, avec plaisir.
2: Alors, vous choisissez quoi demain, Lydie?
1: À Jimi Hendrix.
0: Ce serait pas un petit Little Wing, ça?
1: Oui, exactement.
2: Ah, canon.
0: Je précise que c'était dans votre playlist que vous nous avez envoyé, hein, parce que le double expresseur au bazartl.fr, vous faites votre playlist. Hein.
2: Et Lydie, vous voulez affronter qui demain?
1: Grégory, bien sûr.
0: Ah bah, il était temps, ça fait 40 jours.
2: Donc, je suis vexé. Oh là là là là.
0: Qu'est-ce que je peux faire? Moby, lift me up, tiens. Merci.
2: C'est pas mal.
0: Bon, vous votez, comme d'habitude. Hein.
2: Oui, c'est vous qui votez sur les réseaux sociaux, Lydie ou Greg, surtout Moby ou Jimi Hendrix, sur la page Facebook en story Instagram, c'est un sondage.
0: À demain, ma petite Lydie.
1: À demain, Grégory.
0: À demain, Lydie.
2: Bonne journée à vous.
0: Allez, voici Muse dans le double.

0: Magnifique Muse, Night Shift Superstar, extrait de l'album The Wall Signal, sorti juste avant l'été. Bon, vous le savez, après Rock en scène qui a eu lieu ce week-end, c'est le grand retour de The Cure. Et bien, sachez que la guitare de Robert Smith, le leader du groupe, est à gagner. Et en plus, c'est au profit de Médecins Sans Frontières.
1: C'est le meilleur souvenir à rapporter chez soi après le festival. Et en plus, ça vous permet de faire une bonne action. Pour jouer, c'est très simple. Vous pouvez acheter un ou plusieurs tickets de loterie sur le site featuring.org.com pour tenter de remporter l'instrument.
0: Ouais, c'est ouvert jusqu'au 14 septembre pour info, donc il y a encore un peu le temps. Et le tirage au sort est prévu pour le lendemain. Il y a du monde déjà.
1: Ouais, actuellement 4600 participants. Donc vous avez encore vos chances. La cagnotte s'élève déjà à plus de 61 000 euros pour Médecins Sans Frontières et ça c'est cool.
0: Franchement, ça vaut le coup. À l'arrivée, ça sera peut-être une chance sur 7-8 000 ou peut-être 10 000. Ça
1: c'est
0: tente,
1: plus que de gagner au loto. Hein.
0: Ah bah ça c'est beaucoup plus. La suite c'est Queen. Et puis une tendance de rentrée qui commence à faire parler d'elle en ce moment. Toi qui es bilingue, je te laisse le dire, Justine.
1: T'es vraiment chier quand même. Le No Spend September.
0: Alors, dépensez pas vos thunes en septembre en gros. A tout de suite sur RTL 2.
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0: Bon, ce matin, la tendance, c'est le No Spend September, le mois de septembre sans dépenses en français. Alors, je rassure tout de suite, l'idée n'est pas de ne plus payer votre loyer, hein, je dis ça pour votre propriétaire, sait-on jamais, ou de manger des pâtes crues pendant un mois. Non, le principe, c'est de se lancer un défi pendant tout le mois de septembre, ne dépenser de l'argent que pour ce qui est indispensable. C'est donc le moment ou jamais de commencer, puisque nous sommes aujourd'hui le 1er septembre.
2: Donc évidemment, loyer, courses, transport, facture, ça on garde.
0: Bien sûr,
2: c'est en revanche, plus de livraison de repas, plus de café emporté, plus de vêtements achetés sur un coup de tête, et plus de commandes Amazon inutiles. Oh, tout ce qui fait mon bonheur.
0: Ah, j'ai déjà échoué en 2 heures d'émission.
2: Parce que septembre fait souvent mal au portefeuille, entre les vacances qu'on vient de payer, bah oui, la rentrée scolaire, les inscriptions au sport, les impôts. Plus d'une famille française sur deux considère septembre comme un mois avec des dépenses inhabituelles ou plus importantes. Certains tentent 30 jours complets sans achat plaisir, d'autres s'autorisent un budget par semaine, certains commencent simplement par faire l'inventaire aussi de leur placard pour finir ce qu'ils ont fait, enfin pour racheter, voir ce qu'ils enlèvent, etc.
0: Tu rentres des vacances, tu vois, il y a eu le concert, on est beaucoup à refaire le concept en vacances du One Life. C'est bon, c'est les vacances,
2: sûr.
0: On verra après.
2: Non, faut faire le tri, ça va pas.
0: C'est un peu le dry January du compte bancaire, quoi. Mais au lieu d'arrêter l'alcool pendant un mois, vous arrêtez les dépenses compulsives. Tu fais la tête, toi, là-bas, en face, Jérém.
3: Non, mais moi, c'est septembre, octobre, novembre, décembre. L'été coûte cher, après c'est Noël.
0: On va faire un virement à Jérém, j'ai le compte de Jules. Donc du coup, je vais pouvoir le faire.
3: Ouais,
0: tu
3: sais, je comprends mieux.
0: J'ai tes codes.
3: T'as mon RIB en plus, hein, vas-y.
0: J'ai ton RIB en plus. Il faut que j'arrête ces bêtises-là. Allez, bon réveil à tous, voici Queen.

0: Pourquoi t'as un fou rire, Jérémy?
1: Explique-nous, Jérémy, vas-y. Si, si, parce que là, tu nous viens. Non, il faut que tu expliques.
0: T'as un fou rire, là, de... alors que nous, on travaille, on veut faire l'horoscope.
1: Vas-y, explique.
2: Rire,
1: non, explique.
2: Vous êtes extraordinaire.
0: C'est vrai. Allez, on y va pour l'horoscope de ce mardi 1er septembre. Pas facile de travailler toujours avec un Jérémy comme
1: ça. Ah, c'est sûr.
0: C'est le mec qui dit le plus d'horreur dans les oreillettes, sachez-le, de l'histoire du monde des réalisateurs de radio. Voilà.
2: Allez, enchaîne.
1: Allez, médaille de bronze, les vierges, Greg.
0: Alors, vous vous êtes levé du mauvais pied, les vierges. Vous avez du mal à modérer vos propos.
1: Les scorpions.
0: Laissez les choses venir à vous, ne soyez pas trop impatients.
1: Sagittaire.
0: Vous avez le moral dans les chaussettes ce matin, consacrez plus de temps à ce qui vous plaît vraiment.
1: Médaille d'argent, on y va pour les béliers.
0: Rien ni personne ne pourra vous faire perdre vos moyens, vous serez à l'aise dans toutes les situations.
1: Les taureaux.
0: La réussite de vos projets personnels vous fait prendre confiance en vous, continuez comme ça.
1: Gémeaux.
0: Vous savez dire non quand il le faut, vous avez un sacré caractère.
1: Les lions.
0: Cette journée, c'est l'occasion de faire le plein de nouvelles rencontres. N'hésitez pas à vous montrer.
1: Balance.
0: Alors aujourd'hui, vous allez vous donner les moyens de réussir. Vous serez surmotivé.
1: Les capricornes.
0: Vous... C'est quoi cette voix?
2: Ouais.
1: Je sais pas. J'avoue, je m'en suis rendu.
0: Qu'est-ce que vous avez tous après une semaine et demie à ce qui nous concerne de rentrer?
1: Les capricornes.
0: Vous renouez le contact avec vos proches et vous faites du bien. La famille et vos amis sont vos priorités aujourd'hui.
1: Verseau.
0: Vos finances se portent bien. De quoi donner l'idée d'investir dans un nouveau projet.
1: Les poissons.
0: Alors les poissons, vous êtes un modèle au travail. Votre assiduité et votre sérieux font de vous un élément clairement moteur.
1: Et médaille d'or aujourd'hui, c'est pour les cancers.
0: Ou plus haut, comme le disait Justine, les cancers. Tout s'enchaîne à la perfection aujourd'hui, les cancers. Vous avez l'impression de marcher sur l'eau. 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

0: Jonas Brothers, Only Human. 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
0: 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Banque 74-900, c'est un SMS. One Republic, Give Me Something et le winner du jour sur RTL2 après les infos.
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2: Bon réveil à tous, c'est votre double expresso RTL 2, 8h31 avant 9h, le winner du jour ou encore One Republic, les infos de Raphaël Thomas maintenant. Bonjour Raphaël.
3: Bonjour Grégory, bonjour à tous.
2: Et donc, après les enseignants hier, c'est ou c'était au tour des élèves de faire leur rentrée.
3: Eh oui, 11 600 000 écoliers, collégiens et lycéens au total à cette occasion. Le ministre de l'Éducation, Édouard Geffray, est avec Emmanuel Macron dans un lycée de Lozère. Ils échangeront avec les professeurs et les élèves sur l'interdiction du téléphone portable, principale nouveauté de cette rentrée.
2: Emmanuel Macron qui, je cite, salue un serviteur exigeant et dévoué pour la France.
3: On a appris hier soir la mort d'Édouard Balladur, l'ancien Premier ministre sous François Mitterrand, avait 97 ans. Il avait échoué face à Jacques Chirac lors de la présidentielle de 1995. Il avait pris sa retraite politique en 2006. Il est soupçonné d'agression sexuelle sur 9 enfants âgés de 6 à 9 ans. 5 ans de prison, dont un ferme, ont été requis hier à l'encontre d'un ancien animateur périscolaire d'une école du 15e arrondissement de Paris. La décision sera rendue le 15 septembre prochain. À l'étranger, le bilan de la crue s'alourdit encore ce matin au Népal. Plus de 987 morts, soit au moins 1000 victimes en ajoutant les décès recensés en Chine. Les secours tentent toujours d'entrer en contact avec la centaine d'ouvriers bloqués dans un tunnel. Plus de 20 000 secouristes sont mobilisés. Elle attend des garanties sur le respect des règles sanitaires. L'Union européenne a annoncé la suspension à partir de jeudi des importations de volailles et de bœuf brésiliens. Les 27 dénoncent notamment l'utilisation abusive d'antibiotiques dans l'élevage. Les œufs et le miel sont également concernés.
2: Une troisième sortie dans l'espace pour Sophie Adno.
3: Et cette fois, elle sera 100% féminine. L'astronaute française sera accompagnée de l'américaine Jessica Meyer. Elles quitteront la station spatiale internationale vers 14h30 heure française. Une mission d'un peu plus de 6 heures dans l'espace pour installer des câbles de liaison. On passe au sport. En tennis, Arthur Fils a été éliminé de l'US Open. Le numéro 1 français a été sorti dès son entrée en lice à New York par le grec Stefanos Tsitsipas. Ça passe en revanche pour Diane Paris. La météo, les températures sont en baisse. Ce matin, il fait 9 degrés à Oyonnax, 11 à Pontivy, 15 à Lens, 16 à Paris, 18 à Dax et 21 à Avignon. Côté ciel, en début de journée, le ciel sera très nuageux au nord de la Loire avec un léger risque de pluie près de la Manche et des frontières du nord-est. Ailleurs, le temps sera ensoleillé, même si le soleil sera parfois voilé du sud-ouest au nord-est. Cet après-midi, les éclaircies seront de retour sur une bonne partie de la moitié nord avec encore quelques pluies faibles sur le Cotentin. On aura aussi un risque d'averses orageuses sur les Pyrénées. Pour les maximales, il est prévu jusqu'à 35 degrés du côté de la Méditerranée. Il fera 22 à Soissons et à la Ferté-Bernard, 24 degrés à Limoges et à Auxerre, 30 à Millau. On attend jusqu'à 31 degrés à Saint-Florent en Corse.
2: Merci beaucoup. Retour des infos tout à l'heure 9h sur RTL2.

0: One Republic et Give Me Something sur RTL2.
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0: Allez, venez, aujourd'hui on part en Suisse, hop, Suisse, à la rencontre de notre winneuse du jour, qui vit, selon elle, je le précise, un véritable enfer lorsqu'elle est en télétravail. Et la cause de cet enfer, c'est l'aspirateur de l'appartement du dessus.
2: Aïe.
0: Alors, moi j'imaginais, avant de découvrir cette info, que la personne passait 3 heures par jour à toi à aspirer en étant pleine de toc. Mais non, ses voisins passeraient, selon ses dires, l'aspirateur 50 minutes par semaine, réparti en 2 fois 25 minutes. 25 minutes le jeudi, 25 minutes le samedi.
2: Bah ça va.
0: Ouais, clairement. Oui, bien sûr. Mais pour notre winneuse, c'est déjà beaucoup trop. Elle a donc demandé qu'ils fassent insonoriser leur appartement en saisissant carrément la justice. Première plainte rejetée. Elle a fait appel, rejetée aussi. Mais elle ne s'est pas démontée. Elle est carrément allée jusqu'au tribunal fédéral, qui est la plus haute juridiction de Suisse. Les juges ont reconnu que le bruit pouvait certes être désagréable, mais que passer d'aspirateur, ça restait quand même une utilisation normale d'un logement. Le dernier rebondissement de l'affaire de l'aspi bruyant a eu lieu le 10 août dernier avec un ultime recours rejeté définitivement. Et surtout, notre winneuse a perdu 3000 francs suisses, soit 3 200 € de frais de justice. Quand on calcule, on dit que 3 ans de bataille judiciaire pour 50 minutes d'aspirateur par semaine, ça fait cher la minute de ménage. Quand même.
2: Elle a du temps, cette femme.
0: Ah oui, elle a beaucoup de temps. Hein. Franchement.
3: En revanche, c'est très mal réparti, jeudi, samedi, je trouve.
0: Oui, je suis d'accord avec toi.
3: Ça m'énerve un peu.
0: Ouais, c'est trop proche. Fais ça mardi,
3: mais
0: samedi.
3: Mardi, samedi.
0: Ouais.
3: Bah oui.
0: Ouais, ouais.
2: Imagine la voisine de Jérém, c'est tous les jours, 1 heure.
4: Bah bien sûr, matin et soir.
2: Matin et soir.
4: Bah bien sûr.
2: Tu fais matin et soir l'aspirateur.
4: Bah bien sûr.
2: Mais non.
4: Attends, j'ai un chien. Là.
0: Bah moi aussi, mais je fais pas matin et soir.
4: Bah les poils, c'est dégueu.
0: Bah elle perd pas ses poils.
4: Ah, bah moi aussi.
0: Bah si, elle perd ses poils, mais je le lève.
2: On est bon. Donc ça compte.

0: Love et Bittersweet Symphony à 8h41. Je me pose une question. Est-ce que ce ne serait pas l'heure de la banque RTL2? Est-ce qu'on n'y serait pas là?
1: Non, c'est dans 10 minutes.
0: Ok, bah, très bien. Alors, comment on joue dans 10 minutes?
1: Vous envoyez un SMS, vous pouvez, dès maintenant, banque au 74-900.
0: Vous êtes tous des petits salopios parce que tous vous avez fait non, voilà. Pas maintenant. Banque 74-900, venez jouer avec nous, il y aurait Evanescence et Mika. C'est des salopios et c'est sur RTL2.
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0: Evanescence, Will You Follow sur RTL2.
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2: Allez, on accueille Coralie. Coucou Coralie.
3: Coucou Justine, coucou Greg, coucou toute l'équipe.
4: Salut coucou.
0: Je dis coco, j'imagine.
3: Bah oui, c'est ça.
0: Bah ouais, bien sûr. Vous êtes à Cyr-Denis, c'est comme ça que ça se prononce?
3: Cyr-Denis.
0: Ah bah oui, il n'y avait pas d'accent.
3: Ah, Angelo, y a petit accent.
0: Voilà. Cyr-Denis, c'est vrai, Angelo.
5: Il n'y a pas d'accent sur les majuscules?
0: Non, Angelo, ça suffit. Il fait des fiches génétiques, il se met lui-même des majuscules, il crée des noms de vie. On est à côté de Rochelle. Mais quel zinzin, je vous jure. En fait, je vous le dis, je vais vous donner les coulisses. Il n'y en a pas un pour attraper l'autre depuis 6 heures. Je ne sais pas ce qui se passe, mais la rentrée a excité tout le monde. Vous êtes assistante familiale et vous adorez vous balader au bord de la plage.
3: Ah, ouais, c'est ça.
2: Et vous avez deux chats, vous êtes team chat?
3: Ouais, à fond. Et... c'est mon petit bébé, quoi.
2: Non mais après, il nous dit que ça va pas du tout aujourd'hui. Ouais. Non, mais l'autre, c'est le plus excité de la Terre.
0: Moi, je m'inclus complètement là-dedans.
2: Donc, deux chats qui s'appellent comment, Coralie?
0: Comment, on est sur les chats, là?
3: Sky et Willow.
0: Ah bon. Encore une question sur les chats, ils mangent quoi? Combien de croquettes? Est-ce qu'ils font pipi caca?
2: Je m'intéresse à Coralie, excuse-moi.
0: Très bien. Ma petite Coralie, je m'intéresse à vous et moi, je vais vous faire gagner de l'argent. Alors, on y va, on lance la pièce.
1: Cash.
0: Et ben voilà. Allez. En plus, c'est la thune.
2: La thune.
0: 10 coffres virtuels, on évite la banqueroute, on trouve la bonne combinaison, on espère grimper le plus haut possible. Il y a eu 800 euros de gagné à 7h55. Ouais. On vous écoute.
3: Alors, le 5, le 4, 7, 1.
0: 5, 4, 7, 1.
2: Allez, c'est bien enregistré. Allez. Nous sommes dans la salle des coffres. Petit pas en avant, là. Hop. On ouvre le premier coffre, le coffre 5.
1: 700 euros.
0: Wow.
3: Génial.
2: Le coffre. Wow.
3: Ah ouais.
2: Alors, on fait quoi, ma coco?
0: Là, c'est le dilemme, là.
3: Bah ouais, parce que là, c'est...
0: Là, il y a 700 euros. Imaginez, là, il y a 700 euros devant vous sur la table. Vous les prenez, c'est
2: tous
0: à
2: les
0: vous,
2: billets,
0: on n'en parle
2: là.
0: Plus.
3: Voilà, j'ai peur, mais je vais les prendre.
2: On les prend, sûr?
3: Ouais.
2: Bien sûr. Bah franchement, en cette rentrée 1er septembre, je comprends, on prend les 700.
3: Bah ouais, c'est ça.
0: 700 euros pour la rentrée, c'est beau. Alors, est-ce qu'on aura des regrets ou est-ce qu'on sera soulagé? On ouvre le coffre 4.
1: Multiplié par 4.
2: Aïe.
3: Non, mais c'est pas grave. Ouais, je suis super contente.
2: On oublie.
3: C'est ça.
0: On a quand même perdu 2100 euros. Ça aurait fait 2008 au total, quand même. C'est dommage. Ouais. Mais bon, ça fait 700.
3: Ouais,
0: il manque
3: déjà,
0: 2100 quand même.
2: Bon, c'est très bien.
0: Ah, c'est super.
2: Pensez aux 700.
0: Coralie, voilà, bravo. Vous avez été une super candidate. On oublie les 2100 perdus, mais ça veut dire qu'ils sont encore dans les coffres. Inscription banque 74-900.
3: Ouais,
0: et vous avez 700 euros alors qu'il n'y avait rien il y a une minute. On vous embrasse fort et une question,
3: merci.
0: Coco.
2: Coco, qu'est-ce qu'on vous sert sur RTL2?
3: Un double expresso.

0: pour Mika et Relax. La suite, ce sera Taylor Swift, Nickelback, les Pixies. Et puis, ils arrivent, là, ils sont en train de préparer l'émission derrière, mais je jure.
1: Tandem ? Bah oui, Victor et Erika.
0: Bien évidemment, votre nouveau rendez-vous de 9h à midi sur RTL2. On en parle juste après les infos. C'est en moins de 2 minutes sur RTL2 et W9.
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0: Excellente rentrée à toutes et à tous. Bonjour.
1: C'est le double expresso RTL2. Il est 9h. Bienvenue. Et avant de retrouver Tandem, on va écouter aussi Taylor Swift, Nickelback. Eh bien, c'est l'heure des infos et c'est avec Raphaël Thomas. Bonjour Raphaël.
16: Bonjour Justine, bonjour à tous.
1: Plus de 11 millions d'élèves font leur rentrée aujourd'hui.
16: À cette occasion, le ministre de l'Éducation, Édouard Geffray, se rend aux côtés d'Emmanuel Macron dans un lycée de Lozère. Ils doivent échanger avec les professeurs et les élèves à propos de l'interdiction du téléphone portable, principale nouveauté de cette rentrée. Autre changement ce 1er septembre, la limitation des premières prescriptions d'arrêt de travail à 31 jours. La baisse de l'indemnisation chômage pour les salariés ayant signé une rupture conventionnelle ou encore la hausse du prix repère de vente de gaz de 5,6%.
1: Un nouveau concurrent pour la SNCF.
16: Velvet a obtenu sa licence d'exploitation sur le réseau français. L'entreprise ferroviaire desservira à partir de 2028 quatre destinations à grande vitesse dans l'ouest du pays. Paris-Bordeaux, Paris-Nantes, Paris-Angers et Paris-Rennes. La SNCF fait déjà face à la concurrence de l'italien Trenitalia dans le sud-est. Il était une figure de la droite, on a appris hier soir la mort d'Edouard Balladur, l'ancien Premier ministre sous François Mitterrand avait 97 ans. Il avait échoué face à Jacques Chirac lors de la présidentielle de 1995 et il avait pris sa retraite politique en 2006. Emmanuel Macron salue un serviteur exigeant et dévoué pour la France. À l'étranger, le bilan de la crue s'alourdit encore au Népal. Plus de 1000 morts et près de 4500 disparus en comptabilisant les victimes chinoises. Les secours tentent toujours d'entrer en contact avec la centaine d'ouvriers bloqués dans un tunnel. Plus de 20 000 secouristes sont mobilisés. La fin d'un mystère de plusieurs décennies. 30 ans après la mort jamais élucidée du rappeur Tupac, un ancien chef de gang a été reconnu coupable cette nuit de son meurtre à Las Vegas en 1996. Duane Davis était jugé pour avoir commandité son assassinat et fourni l'arme du crime. Il a reconnu se trouver dans la Cadillac d'où les coups de feu avaient été tirés. Le prononcé de la peine, lui, aura lieu le 13 octobre prochain.
1: Le sport et en tennis, Arthur Fils a été éliminé de l'US Open.
0: Excusez-moi, vous êtes journaliste ?
1: J'ai été.
0: Ouais, j'ai été. Mais...
1: j'ai traîné sur la mort de Tupac. Du coup, voilà. Et on peut se partager les tâches avec Raph.
0: Bien sûr, c'est voilà. Très bien. Bravo.
16: Toujours est-il qu'il a été éliminé. Hein,
1: voilà. Ça peut être voilà,
16: sorti dès le premier tour par le grec Stéphanos Tsitsipas. Un tout petit mot de la météo. Mitigé aujourd'hui, nuageux au nord de la Loire ce matin. Risque de pluie près de la Manche et des frontières du nord-est. Très ensoleillé dans le sud-est. Des maximales jusqu'à 35 degrés attendus du côté de la Méditerranée.
0: Allez, c'est le moment de vous saluer. C'est une belle journée. À demain 6h.
1: Gros bisous. À demain.
0: Belle journée sur W9. Tandem et Dedem sont à nouveau dans le studio. Bonjour Tandem,
17: bonjour tout le monde, ça va très bien et vous?
1: Salut l'équipe.
17: Tandem et Dedem, non mais tout respect. Hein.
1: Alors qui est Tandem, qui est Dedem?
0: Non c'est Tandem et Dedem.
1: Et c'est vrai qu'on a sorti aujourd'hui, il est en brun terre et moi je suis en fleur. Oui mais je vous explique, on est quand même.
17: Toi t'es en fleur, moi je suis en terreau du coup.
1: Et ben voilà.
17: C'est super.
0: Visiblement vous êtes surtout empoté. On vous souhaite une belle matinée avec Tandem et Dedem. C'est Tandem jusqu'à midi sur RTL. À demain.
1: À demain.

0: à suivre sur RTL 2.
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2: Bonjour et bienvenue, bonne matinée avec RTL 2, bienvenue dans Tandem, c'est mardi aujourd'hui, il est 9h07, nous sommes en direct. J'espère que la rentrée de vos enfants se passe bien, de vos petits-enfants aussi peut-être. Bonjour Erika.
0: Bonjour à tous, bonjour cher Victor, comment ça va?
2: Très bien, alors toi la rentrée, ça s'est bien passé pour tes enfants ce
0: arrête.
2: Matin?
0: On parle pas, il est 9h07, ma fille rentre à 9h15 à l'école, c'est la première fois que je loupe une rentrée. Et elle me dit, est-ce que tu pourrais pas te faire remplacer pour une heure à la radio, maman, petite choupette?
2: Je peux faire les deux, moi je peux faire Erika, Victor, y a pas de soucis.
0: On est là tous les jours. Allez, bonne rentrée à tous les enfants.
2: Et à tous les enfants, donc. Merci d'être avec nous. Ça y est, vous allez pouvoir vous détendre. En revanche, vous, parents qui venez de déposer les enfants à l'école, vous allez pouvoir profiter de la musique, de la playlist pop rock. Et on commence Tandem avec notre fait historique du jour, Erika.
0: Un 1er septembre en 1984, il y a une femme qui devient numéro 1. Tina Turner, donc, avec son fameux What's Love Got To Do With It, qui décroche la première place du classement américain au Billboard, donc, Erika Trad, ça donne Qu'est-ce que l'amour vient faire là-dedans? Ce qui est fort, c'est qu'en 1984, elle a 44 ans. Elle chante depuis plus de 20 ans, cette femme. Et beaucoup pensent sa carrière terminée. Donc, ce 1er septembre, eh bien, c'est une victoire. C'est la revanche de Tina Turner. Ce qui est encore plus fort, c'est que ce morceau, elle n'en voulait pas au départ. Musicalement, elle n'accrochait pas. Voilà, vous vous rendez compte, c'est son plus gros succès.
2: Ah,
0: donc,
2: clair.
0: Comme quoi, croire en ce que l'on ne croit pas, eh bien, c'est peut-être la morale de cette histoire ce matin, Victor.
2: Ça va être notre dicton de la matinée. La playlist pop rock vous accompagne évidemment. On retourne avec Pixies et Nickelback maintenant sur RTL 2.

0: Le son des Pixies à l'instant sur RTL2. Bienvenue dans Tandem. Tout va bien, Erika?
1: Tout va bien, Victor.
0: La playlist pop rock se poursuit avant le journal de la musique. C'est Prince et Bébé Brune sur RTL2.
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0: comment elle commence cette journée en douceur. Quel gold. Prince sur RTL 2 et il est 9h33, c'est le journal de la musique, Victor. Et Angèle, elle part en tournée.
1: Exactement. Alors on connaissait déjà la date de sortie de son nouvel album Instinct qui est prévu pour le 16 octobre prochain, mais ce qu'on connaissait pas encore, c'était les dates de sa tournée. Et bien c'est maintenant officiel, elle commencera sa tournée à Reims le 3 mars 2027 et puis elle enchaînera avec 3 dates à l'Accor Arena à Paris les 8, 9 et 10 mars. Et la mise en vente des billets c'est samedi à 11h.
0: Alors on parle des Ramones, le mythique groupe de punk qui se réunit pour leurs 50 ans.
1: Les Ramones ont eu le droit à un hommage 5 étoiles ce week-end à Los Angeles pour célébrer les 50 ans de leur premier album sorti en 1976. Le groupe a eu le droit à une grande fête sur scène avec Billy Joel Armstrong de Green Day, Travis Barker de Blink-182 et puis également en invité surprise, Billy Idol. Une soirée exceptionnelle et les bénéfices ont été reversés à la recherche contre le cancer.
0: Allez, on parle de Samber maintenant, le phénomène musical qui a fait encore une nouvelle fois sensation. Ouais, c'est lui, hein. Il était en Irlande lors d'un concert et il a repris Zombie des Cranberries en faisant venir le batteur et le guitariste du groupe. Et la voix de Dolores, eh bien quelque part, c'était Samber. Et les 80 000 personnes venues assister au plus grand festival du pays qui s'appelle Electric Picnic. Et ça donne ça. Voilà donc, c'est bon. Hein.
1: Ah ouais.
0: Et une exclusivité, oui encore une, me direz-vous, on se la pète et on fait ce qu'on veut. Concernant donc Samber, il était de passage éclair en France, vous le savez, pour Rock en scène et Hop volatilisé. Eh bien, on l'a eu quand même, en face à face, avant son concert. Et c'est plutôt Margot du Drive d'RTL2 qui a eu cette interview d'ailleurs. Et on vous glisse un petit aperçu. Allez, commençons par le commencement. Pourquoi Samber?
2: Because I'm sad. I'm somber. Somber means sad in English.
3: Mais c'est parce que je suis triste, je suis vraiment triste, parce que somber ça veut dire triste en anglais.
1: Ah, bichette.
0: Bah oui, il est son, qu'est-ce que tu veux. Alors si vous voulez découvrir Samber, peut-être un peu plus enthousiaste, on verra. Rendez-vous dans le Drive donc à 18h30 pour cette interview exclusive.
1: Et puis la matinée continue avec, du coup,
0: Samber. Oui, Samber, logique.
1: Évidemment.
0: Friends.
1: C'est sur RTL2.

0: Elle sera le 17 novembre 2026, donc de cette année, à l'Accor Arena. C'est Vanessa Paradis sur RTL2. Bonne matinée, on est avec vous jusqu'à midi et on va essayer de jouer en ce mardi 1er septembre. Oui. On va jouer au Schmilpop. Pour rappel, le Schmilpop a été découvert hier. Émilie a remporté 500 euros. Ce matin, c'est peut-être votre tour. Alors on réécoute le bruit qu'on cherche.
1: Alors. Mais trouvez-nous ce Schmilpop, enfin, vous envoyez Tandem au 74-900. 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On vous récupère à l'antenne, c'est dans moins de 15 minutes. En attendant, on écoute encore de la bonne musique. Indochine arrive et puis Rosikin sur RTL2.
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0: Indochine sur RTL2, bonne matinée, mardi aujourd'hui avec à 9h50, eh bien, un nouveau Schmilpop et oui. Il est l'heure de jouer. Le son mystère peut être dévoilé ce matin, on va voir. Bonjour, qui est avec nous? Bonjour Eric.
1: Allô. Bonjour.
0: Erika, enchanté.
2: Bonjour, bonjour Eric.
0: Vous allez bien?
1: Ça va, oui.
0: C'est la rentrée, qu'est-ce qui se passe de votre côté, du côté de Cannes?
1: Eh ben, les enfants se sont réveillés ce matin et ils écoutent la radio et on prépare la rentrée pour demain.
0: Ah d'accord, il n'y a pas d'enfants qui rentrent aujourd'hui, vous?
1: Non, c'est des grands, donc ils rentrent demain.
0: Ah oui, c'est ça, lycée, collège, c'est demain.
2: Un peu plus tard, ouais.
0: Bon, eh ben écoutez, nous ce qu'on veut, c'est 100 euros en une minute. On écoute le Schmilpop, c'est parti.
2: Eric, vous nous dites...
1: Un bruit de feu de cheminée.
2: On vérifie. Et c'est une mauvaise réponse, Eric. Désolé.
1: Ah.
2: Bon, ben, merci en tout cas parce que vous avez participé, vous avez mis votre pierre à l'édifice. Grâce à vous, on rajoute 100 euros dans la cagnotte du Schmilpop. On est donc à 200 euros. Je vous souhaite une bonne journée, Eric.
1: Merci, vous aussi.
2: Restez fidèles à Tandem. Et puis la matinée se poursuit. Donc, si vous voulez tenter 200 euros demain matin, vous inscrivez en envoyant Tandem par SMS au 74 900, Erika.
0: Et oui, Victor. Et nous, on continue en musique avec toujours du son pop-rock ce matin sur RTL2. Avant 10h, il y aura Teddy Swims et Keane. Belle rentrée.

0: Teddy Swims sur RTL2. Soyez les bienvenus. Il est 10h, Erika.
1: C'est tandem jusqu'à midi la suite. C'est le bruit qui court et les Beatles qui arrivent, Victor. 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

0: C'est un indispensable ça dans la playlist RTL de Les Beatles pour vous ce matin. Il est exactement 10h07, vous écoutez RTL 2, c'est tendé, mais c'est l'heure du bruit qui court. Ça on aime bien, c'est la petite rumeur là qui commence à circuler, qui monte dans le monde de la musique. Et on écoute Erika.
1: Ah bah oui, c'est les histoires d'amour des groupes de rock. Ouais. C'est des feuilletons qu'on adore, des coups de foot, des séparations et des rabibochages à la pelle. Ce matin, on soupçonne The Who de vouloir se remettre ensemble. Ah, c'est lui, hein, le chanteur Roger Daltrey qui a vendu la mèche. Il précise qu'ils ont répété tout un après-midi. On dit tout un après-midi ou toute une après-midi? Vous dites
0: ah,
1: quoi,
0: ça
1: vous?
0: C'est l'éternel débat. Je crois que les deux passent.
1: En vrai. Ok, donc tout un après-midi. Ils ont répété comme des malades. Ils ont dit qu'ils étaient en feu. Donc apparemment, un test très concluant. Et surtout avec le retour de leur batteur des 30 dernières années, Zach Starkey. Rappelons que cet homme, fils de Ringo Starr, du mythique batteur des Beatles, s'était fait virer du groupe une première fois. Repris 3 jours plus tard, puis reviré quelques semaines après. Donc autant dire que son retour était plutôt inespéré.
0: Ah, c'est clair.
1: The Who a fait sa tournée d'adieu, c'était l'an passé, en 2025. Alors après la tournée d'adieu, peut-être la tournée du retour. Voilà le bruit qui court, Victor, ce matin.
0: Les péripéties. Hein. Vous écoutez RTL 2, bonne matinée. La playlist pop rock avec vous à la maison, peut-être ce matin. Et le son pop rock de Gaëtan Roussel, maintenant sur RTL 2.

0: Evanescence dans votre playlist Tandem. Ils seront d'ailleurs en concert là bientôt, le 17 septembre prochain à l'Accor Arena avec RTL 2, évidemment.
1: Évidemment. Bon, on se rapproche gentiment de 10h30. Ça va être l'heure de votre pause café pop rock. On vous donne la possibilité de programmer l'un de vos titres préférés sur RTL 2. C'est quand même pas mal ça. Ça se passe sur nos réseaux sociaux. Quel artiste vous voulez écouter? Quel titre et pourquoi? Dites-nous tout sur Instagram et sur Facebook.
0: Allez, on va s'offrir ce break en milieu de matinée. Ce sera après Jen Ayash et The Offspring sur RTL 2.
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0: Vous écoutez RTL2 et voici la pause café pop rock comme chaque jour aux alentours de 10h30. On fait un break tous ensemble. Voilà, là, si vous êtes au boulot, que le téléphone sonne, eh bien, vous ne répondez pas.
1: Mais non, mais enfin, mais qu'est-ce que tu dis?
0: Non, si vous êtes à la maison, si vous êtes en train de faire le ménage, vous posez cette éponge et ensemble, on va profiter de ce titre choisi par l'un ou l'une d'entre vous. C'est comme ça tous les jours. Vous prenez le contrôle de la playlist via nos réseaux sociaux, Erika.
1: Et aujourd'hui, c'est Véro qui nous a contacté. Véro Leroux sur Instagram. Alors, je vous lis son message.
0: Allez.
1: Bonjour, Erika et Victor. Moi, je choisis Madonna. C'était l'idole de ma jeunesse. Qu'est-ce que j'ai pu danser sur cette chanson Holiday. Voilà le choix de Véro. Mais qu'est-ce que j'ai dansé en même temps que vous, Véro, sur cette chanson. Ça, c'est clair aussi. Excellent choix. Merci beaucoup, Véro, en ce jour de rentrée. Ah, ça va nous faire du bien, Victor, de s'éclater.
0: Danse dans le studio.
1: Mais c'est ce que je vais faire tout de suite. Go.

0: chercher quoi ?
1: À chercher l'amour.
0: Évidemment, on connaît les paroles par cœur.
2: Puisqu'on est quoi ?
0: Jeanne et con.
2: Taillé sur mesure celui-là ou pas ce matin pour toi ?
0: Super, merci, bonne ambiance. Vous écoutez Tandem, c'est RTL2 du son pop rock qui se poursuit dans un instant. Tiens, bah on t'écoute pour la suite.
2: Oui, ce sera la capsule temporelle à l'arrivée. Et on replonge 20 ans en arrière. Quel artiste, quel tube vous accompagnait en 2006 ? Réfléchissez et on vous dit ça juste après.
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0: Il est 10h50, vous écoutez RTL2, on est là avec Victor pour vous accompagner en ce jour de rentrée. On vous change les idées jusqu'à midi avec tout de suite la capsule temporelle. Victor, deux titres pop-rock iconiques à la suite, deux chansons cultes. Et on ouvre cette année 2006 avec toi.
1: Exactement, Rika. 2006, les Red Hot Chili Peppers étaient au sommet. Le 28 avril, le groupe sort Danny California. Premier single de leur album Stadium Arcadium. Danny, d'ailleurs, c'est un personnage, je vais peut-être te l'apprendre, mais un personnage féminin récurrent dans leurs chansons, déjà évoqué dans Californication, et puis By the Way aussi. Ici donc, on suit le parcours de cette femme libre et rebelle, dont l'histoire se terminera malheureusement tragiquement. C'est également l'histoire d'une femme que nous raconte James Morrison dans son titre You Give Me Something, sorti le 17 juillet 2006, à seulement 21 ans. Écoute bien, il écrit et met en musique les sentiments de sa petite amie qui pour lui sont trop forts. Elle est beaucoup plus amoureuse que lui et ça, ça le perturbe un peu. Ce décalage va le faire douter. Mais également décollé au niveau professionnel, puisqu'il s'agit du titre qui va lancer sa carrière. Premier extrait de son premier album, Undiscovered, qu'on retrouvera numéro 1 des ventes britanniques. Deux histoires dédiées aux femmes, deux univers, deux incontournables donc de 2006, qu'on écoute ce matin sur RTL2.

0: California, les Red Hot sur RTL 2. On se dit bonjour ?
1: On se dit bonjour, on se dit bienvenue. Il est 11h sur RTL 2. C'est Tandem que vous écoutez, voici Redbone maintenant.

0: aujourd'hui.
1: Vous écoutez RTL2, on est à vos côtés avec Erika pour vous accompagner jusqu'à midi. On parle musique aussi.
2: Oui, alors là c'est une insolite mais complètement fofolle. D'ailleurs, Lady Gaga. Voilà. Lady Gaga qui s'intéresse à la peau, mais cette fois pas pour en faire une robe. Vous vous en souvenez forcément de sa mythique robe en viande qui avait fait scandale.
1: Ah oui,
2: c'était en 2010, tu sais.
1: Un peu dégueu.
2: Ouais, au MTV Music Award. Alors Lady Gaga, la reine des looks extravagants, ça on le sait, mais c'est surtout une voix et des tubes.
1: Ça, ouais.
2: C'était quoi ça, Poker Face hein?
1: Ouais, je crois.
2: Voilà, là, elle change aujourd'hui complètement de registre. En tout cas, elle rajoute une corde à son arc. Elle se lance dans la recherche scientifique pour la peau et son vieillissement. Donc, elle va nous trouver la pilule miracle et on va faire notre tandem pendant un siècle. Voilà, c'est ce que ça veut dire.
1: On plus grâce à Lady Gaga. Bon, hâte de voir ce que ça va donner. On lui souhaite autant de succès que dans la musique. La playlist Pop Rock se poursuit, Erika.
2: Oui.
1: On est bien. On est avec vous jusqu'à midi et voici ce classique de Fornan Blondes sur RTL2.

0: sur RTL2. Allez, on va se rafraîchir la mémoire maintenant. On va s'intéresser à un film, une pub, une série même que vous avez vue et qui vous ramène à une chanson. C'est le Vu et Entendu de Victor là qui arrive.
1: Et alors aujourd'hui, c'est un film qui a marqué toute une génération. Vraiment, c'est mais du culte à n'en plus finir.
0: Tout le monde l'a vu.
1: Ah oui, tout le monde.
0: Okay.
1: Ça sera juste après un petit détour par New York avec vous, avec téléphone et Miles Smith aussi sur RTL2.
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6: On écoute le dernier Ed Sheeran, Repeat It.

0: New York avec toi sur RTL de 11h30. Le vu et entendu, c'est ce moment où un titre ressurgit grâce à une pub, une série ou un film. Et là, c'est un film ce matin, Victor.
1: Tout à fait, Erika. Est-ce que tu te souviens de 2008, de Robert Pattinson?
0: Ah oui, c'est Harry Potter, lui.
1: Oui, aussi, effectivement. À l'époque, il n'avait pas non plus encore fait Batman. Mais ce qui va faire de lui une immense star, c'est son rôle dans Twilight. Edward, donc, le vampire ténébreux. Le film devient un véritable phénomène de société, plus de 390 millions de dollars de recettes dans le monde. Mais parmi les scènes qui restent iconiques, il y a celle du baseball où les Cullen jouent en pleine tempête avec leur pouvoir dans une séquence ultra spectaculaire. Bon là, les fans qui nous écoutent savent exactement de quoi je parle. Est-ce que toi, tu l'as vu ?
0: Oui, avec ces ralentis de fou là.
1: Exactement, c'est tout à fait ça. Et pour mettre en musique cette scène, les producteurs vont chercher un groupe que l'autrice des romans Twilight, Stephanie Meyer, adore, à savoir Muse, avec leur morceau supermassif Black Hole, extrait de leur quatrième album Black Holes and Revelation. Muse qui a eu donc le pouvoir de vampiriser l'une des scènes les plus cultes de ce film, avec ce titre phare qu'on écoute maintenant sur RTL2.

0: Doublé de vampire après Twilight, le Dracula de Tame Impala sur RTL2. C'est bien fait, Erika.
1: C'est incroyable.
0: Ah, c'est potassé. Hein.
1: Et c'est bientôt le moment de vous offrir notre cadeau. Hein. Comme chaque matin, il arrive toute belle mélodie vêtue. Tout de belle mélodie vêtue. J'ai voulu faire une super métaphore et en fait, c'est tout pourri. Allez, on arrête, Erika. C'est le collector RTL2 qui arrive.
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0: C'est RTL2 que vous écoutez. Bon mardi, bonne reprise aussi. On vous accompagne avec Erika.
1: On a notre collector RTL2 qui arrive. Un morceau que vous n'avez jamais entendu ailleurs. Une version inédite, notre cadeau, hein, tous les matins.
0: Exactement, c'est avant le nouveau James Blunt qui arrive et qu'on va découvrir derrière Jennifer Page.

0: La zen attitude de Zazie sur RTL de midi moins 3. Il est l'heure de notre live, notre collector RTL 2, Erika.
1: Victor, on va se quitter en douceur ce matin. Le son pop-rock continue, mais notre collector, lui, est un bonheur à écouter. On le doit à Dido. Vous savez, cette chanteuse britannique qui a sorti un titre merveilleux, Thank You. Un morceau qui a connu un succès incroyable, notamment après qu'Eminem l'ait samplé dans son immense tube Stan.
0: Ah, c'est vrai.
1: T'en souviens, hein? Dido était venu nous le chanter, ce morceau, dans le studio RTL 2, au moment où tout le monde se l'arrachait. Alors écoutez cette version acoustique et inédite de Thank You. On profite ensemble de ce collector et on se retrouve demain. Et comme Dido, Tandem vous dit merci. Merci Victor.
0: Merci et à demain.
1: 9h.

0: chanson pop rock, c'est Coldplay, Joan Jett et Joe. Après vos infos. Bonjour Brice Boitel.
1: Bonjour, bonjour à tous. Les prisons françaises toujours plus pleines, elles accueillaient plus de 89 600 détenus au 1er août. Nouveau record. Leur nombre a augmenté de 6,5% sur un an, celui des places disponibles d'à peine 1,5%. Il y en a aujourd'hui moins de 64 000. La rentrée des classes a sonné pour plus de 11,5 millions d'élèves, rentrée marquée par quelques nouveautés, à commencer par l'interdiction du portable au lycée, mais aussi par des perturbations dans certaines académies à la suite de la cyberattaque qui a visé l'éducation nationale cet été. Certains outils numériques ont été suspendus à titre préventif. En déplacement aujourd'hui dans un lycée de Minde, en Lozère, avec Emmanuel Macron, le ministre de l'Éducation, Édouard Geffray, assurait hier que les absences de profs seraient marginales en ce premier jour d'école. Un nouveau concurrent de la SNCF bientôt sur les rails, l'entreprise Velvet vient d'obtenir sa licence d'exploitation sur le réseau TGV. Elle desservira à partir de 2028 quatre destinations dans l'ouest du pays. Paris-Bordeaux, Paris-Nantes, Paris-Angers et Paris-Rennes. Face à la sécheresse qui sévit dans le pays, les fromages reblochons, quant à les fourmes d'Ambert, bénéficient à leur tour d'un assouplissement temporaire de leurs règles de production. Mesure déjà annoncée il y a quelques jours en faveur de trois autres fromages, aussi porteurs d'une appellation d'origine protégée, le Comté, l'Abondance et le Beaufort. 30 ans après la mort jamais élucidée de Tupac, un ancien membre du gang des Crips de Los Angeles a été reconnu coupable du meurtre de la légende du rap à l'issue de son procès à Las Vegas. L'homme a immédiatement annoncé son intention de faire appel. Le prononcé de la peine aura lieu le 13 octobre. Et puis le tennis à l'US Open côté français. Ça passe pour Diane Paris, Quentin Alice et Adrian Manarino, tous trois qualifiés pour le premier tour. C'est déjà fini en revanche pour Arthur Fils, le numéro 1 tricolore, battu d'entrée de jeu hier soir par le grec Stefanos Tsitsipas. Très bon après-midi à l'écoute du son pop rock sur RTL2.

c'est pour exorciser le chagrin, c'est une méthode comme une autre. En tout cas, c'est celle de Jeanne Bonjour. Et pour danser, à une époque, on mettait une pièce dans le jukebox. C'est exactement ce que fait Joan Jett avant Joe sur RTL 2.

0: Eh ben c'est ça, goodbye les vacances et bonjour la rentrée. C'est officiellement parti pour une nouvelle année scolaire avec les devoirs, les réunions parents-prof, les activités, le réveil du matin. Et comme chaque année, eh ben vous allez y arriver, bah évidemment. Là c'est l'heure de la cantine avec Scorpions et Imagine Dragons sur RTL2.
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0: Et vu comme c'est parti, je pense que Erika Moulay et Victor Leclerc vont aussi prendre racine avec Tandem, la nouvelle émission RTL2 qui rythme votre matinée avec plein de petites séquences super sympas. Rendez-vous demain dès 9h pour tester et approuver. Dans l'immédiat, nous, on a rendez-vous avec Temper City et Bruce Springsteen avant les infos sur RTL2.
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8: Ça, c'est le dernier feu Chatterton. Ce qu'on devient sur...

0: 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Et à 13h, le son pop rock continue avec Gaëtan Roussel et The Calling. Mais d'abord, les infos avec Brice Boitel. Bonjour.
1: Bonjour, bonjour à tous. Les prisons françaises n'avaient jamais été aussi remplies. Elles comptaient plus de 89 600 détenus au 1er août. Nouveau record. Leur nombre a augmenté de 6,5% sur un an. Celui des places disponibles, lui, reste inférieur à 64 000. 11 millions et demi d'élèves ont repris le chemin de l'école ce matin. Une rentrée des classes marquée par quelques nouveautés, à commencer par l'interdiction du portable au lycée, déjà effective au collège et en primaire, en déplacement dans un lycée de Main dans l'Auxerre. Emmanuel Macron et le ministre de l'Éducation, Édouard Geffray, ont échangé sur cette mesure avec des élèves. Les enseignants et l'ensemble de leurs collègues de la fonction publique sont appelés à la grève le 29 septembre par la CGT, appel lancé par sa secrétaire générale Sophie Binet, dans le cadre de la journée de mobilisation déjà programmée à cette date par 8 organisations syndicales. Il s'agit de s'opposer au budget régressif attendu de la part du gouvernement, explique-t-elle. Plusieurs changements interviennent en ce 1er septembre. La limitation des premières prescriptions d'arrêt de travail à un mois, la baisse de l'indemnisation chômage pour les salariés ayant signé une rupture conventionnelle, ou encore la hausse du prix repère de vente du gaz de 5,6%. Un nouveau concurrent de la SNCF bientôt sur les rails, l'entreprise Velvet, vient d'obtenir sa licence d'exploitation sur le réseau TGV. Elle desservira à partir de 2028 4 destinations dans l'ouest du pays, Paris-Bordeaux, Paris-Nantes, Paris-Angers et Paris-Rennes. Sophie Adenau, de retour dans le vide spatial pour la 3e fois en 2 semaines. L'astronaute française effectuera tout à l'heure une nouvelle sortie hors de la Station Spatiale Internationale en compagnie de sa collègue américaine Jessica Meir. Début de la mission programmée vers 14h30. Et puis en basket, l'AS Monaco exclut des championnats français pour cause de difficultés financières. Va demander un engagement en National 1, soit 2 divisions en dessous de son niveau actuel.

0: 20 ans de silence. On devrait découvrir d'ici quelques semaines Before the World Turns to Dust, qu'on peut traduire par Avant que le monde ne soit réduit en poussière. 15 nouveaux titres pour succéder à ce hit qu'on vient d'écouter ensemble sur RTL2. Toujours dans les grosses guitares, j'ai Evanescence qui se profile avec M et Red Hot Chili Peppers sur RTL2. 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

0: Le son pop rock, c'est comme une boîte de chocolat, on sait jamais sur quoi on va tomber. Et quand c'est une petite merveille comme Scar Tissue des Red Hot, on sait que c'est un des meilleurs. D'autant que c'est une exclue RTL2, hein, vous ne l'entendez nulle part ailleurs. Avant 14h, on fait un détour par les souvenirs de Maroon 5. J'ai aussi Oasis et Kina sur RTL2.
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Ce n'est pas parfait, mais c'est parfaitement humain. Et qu'est-ce que c'est bien. D'or et d'étain, le nouveau Vianney, évidemment, sur RTL2, avec ce son si chaleureux, bercé aux 70s. C'est un peu comme un cocon, ce titre, à écouter au coin de la cheminée. J'aime beaucoup. Vivement la sortie de l'album.

0: Pop rock de ce mardi, c'est l'interview exclusive de Somber tout à l'heure dans le Drive RTL 2. Margot Lassalle l'a rencontré lors de sa venue pour Rock Enseigne il y a quelques jours. Ne ratez pas le nouveau prodige de la pop et ne ratez pas non plus Nirvana et Bruno Mars qui arrivent sur RTL 2.
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0: coffres du double expresso RTL 2 et elles ont gagné respectivement 800 et 700 euros. Pas mal, hein, pour faire face à la rentrée. Vous aussi, vous pouvez jouer avec Greg et Justine. Envoyez maintenant votre SMS au 74 900, vous écrivez le mot banque. Pendant ce temps, je reviens avec Louane et Pink sur RTL 2.
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écoute le dernier Indochine, Victoria sur RTL2, la radio pop rock.

0: concert d'Indochine fin novembre. C'est pas à gagner tout de suite sur RTL 2. Vous voulez pas, c'est moi qui décide. Hein. Évidemment, si je pouvais, je vous ferais gagner. Là, ce que je peux vous faire pour vous, c'est dégoupiller Clara Luciani avec un Queen magistral et Louise Attaque sur RTL 2.
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1: Louise attaque sur RTL 2. Somber vient d'annoncer une date à Paris le 22 mai prochain. Il est aussi en interview un peu après 18h dans le drive RTL 2. Alors évidemment, jusque-là, on va pas se tourner les pouces hein, avec Eric, Margot et Mathias qui arrivent après One Republic et Freya Sky sur RTL 2.
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0: sur scène, c'était vendredi soir à la foire de Châlons en Champagne. Ça m'a fait super plaisir de les retrouver tous les quatre réunis. Et il va y avoir une actualité pour eux avec une réédition d'un best-of et puis quelques chansons inédites. C'était Trio et l'hymne de nos campagnes. C'est avec ce titre-là d'ailleurs qu'ils ouvrent leur concert. Et c'est le jour de rentrée, aujourd'hui le vrai, non? On aura l'occasion d'y revenir tout à l'heure avec Margot. Merci d'être là, il est 16h.
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0: Avec toute la petite famille. Ça va Margot?
2: Bonjour.
0: Alors, on va revenir sur l'importance du jour de ce mardi en fin d'émission. Mais c'est la rentrée, alors c'est un peu différent. Il y avait la rentrée des petits aujourd'hui, demain c'est la rentrée des plus grands, c'est ça?
2: Alors je crois que c'est la rentrée des classes.
3: Petits, hein. Grands, ouais, tout le monde rentre à peu près en même temps.
2: Hein. Hier
3: 11,
2: c'était les
3: 11 millions et demi. Hein.
0: Voilà, oui, je dis ça parce que Margot qui pilote les classiques que je vous raconte m'a mis school. Donc je me suis dit, il y aura aussi Tudor Cinema Club ou encore AC/DC avec Thunderstruck. Margot, tout à l'heure on va te retrouver à 16h30 et à 18h30 pour le journal de la musique. Il se passe quoi?
2: Ah, on va parler évidemment de Somber qui vient d'annoncer une date en France.
0: Par ça.
2: Mais... Et bah oui, il est vraiment au cœur de l'actu aujourd'hui puisqu'il sera également notre invité en fin d'émission.
0: Margot est allée le voir en fin de semaine dernière, elle l'a interviewé pour nous, c'est une exclusivité. Alors courte, hein, parce qu'il avait très peu de temps et toi d'ailleurs.
2: C'était millimétré, en plus, bon bref, on a eu quelques petits couacs avant, mais... j'ai eu un peu de mal à rentrer dans le festival.
0: C'est pas pratique pour faire une interview. Bref, on a une interview de Somber, on est trop contents, ce sera autour de 18h45. Margot a rencontré alors cette grande tige.
2: Près de mètres, hein, je pense. On était assez éloignés l'un de l'autre.
0: Très bien. Et puis, il y a aussi cette nouvelle chronique. Hein. Vous posez des questions à Margot et y répond. C'est quoi la question du jour pour 17h30?
2: C'est Thierry qui l'a posée sur Facebook. Il nous demande que devient le groupe Portishead. Très bonne question, j'en avais aucune idée avant de plancher dessus.
0: Je vais t'écouter attentivement. Brice Boitel, dans l'actualité, c'est la rentrée.
3: C'est la rentrée pour 11 millions, un peu plus de 11 millions et demi d'élèves avec une nouveauté particulièrement marquante, l'interdiction du portable au lycée. Hein, ça doit se mettre en place théoriquement aujourd'hui, mais je pense que ça prendra un peu plus de temps. Et là, on parlera aussi de l'astronaute Sophia Adno qui ne s'en lasse pas puisqu'elle est
0: encore
3: elle est de sortie dans l'espace pour la troisième fois en deux semaines.
0: Et t'imagines, ils sont tellement accros les ados que quand on va avoir des junkies dans le lycée, les mecs vont être super vénères.
3: Ils font la dose.
0: Non mais si tu peux pas passer la journée sans ton téléphone, ils vont être supra vénères. Mathias, ça va?
4: Oui, on est en retard, mais ça va.
0: Ah bon, tu vois, j'allais te poser des questions sur ta rentrée à toi. Non, parce qu'en fait il y a Ivan.
4: Oui,
0: de l'équipe titulaire du Drive, c'est toi qui as fait la rentrée la dernière, je pense.
4: Oui, c'est vrai.
0: T'aimais bien la rentrée ou pas?
4: Franchement. Mais il y a un petit point de nostalgie quand je vois les élèves rentrer dans la classe là.
0: La tienne, Ivan, c'est quand?
5: Moi je retourne pas en cours, je suis en césure. Donc pas de rentrée prévue pour le moment.
2: T'as bien raison.
0: Le mec qui veut s'incruster chez nous, j'ai bien compris. Qu'est-ce qu'on écoute comme première chanson?
5: On écoute pour démarrer l'année scolaire Rolling in the Deep de Adele sur RTL2.

belle vie, Marguerite, sur RTL2. Alors aujourd'hui, vous le savez, c'est le jour de la rentrée des classes. Nous avons décidé de vous passer School de Supertramp, chanson écrite par Roger Roxon et Rick Davies, le binôme pensant de Supertramp. Mais en vrai, c'est une idée de Roger Roxon. C'est tiré de leur troisième album, Crime of the Century, qui sort en 1974 et qui est le tournant commercial pour Supertramp, parce que c'est le moment où ils vont commencer à avoir du succès, un succès qui ne les quittera plus jamais jusqu'à la fin. Alors Roger Roxon, il raconte son histoire. Il a été élevé par sa maman qui très vite l'envoie au pensionnat, et notamment dans une école qui s'appelle Stowe, une vraie école classique, de l'Angleterre classique. Et lui, il s'est dit à ce moment-là qu'il était en mode totalement survie, 600 pensionnaires, et lui qui était plus fragile. C'est là qu'est né ce qu'allait devenir l'embryon de cette chanson School, qui est un cri contre le système éducatif anglais. On ne nous prépare pas à la vie, dira-t-il. On ne nous apprend pas à fonctionner en société, à être intellectuel ou créatif, juste à obéir. On apprend le latin, mais pas le bonheur. On est évidemment très loin des écoles Montessori. Et d'ailleurs, c'est un peu le même esprit que The Wall Party 2. C'est Roger Waters, qui est à peu près de la même génération que lui, qui a dû vivre à peu près les mêmes écoles. Attention, ça commence très fort par ceci.

0: quel chef-d'œuvre.
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0: C'est cool. Superframe sur RTL 2. Taylor Swift tout à l'heure, Aerosmith et Margot pour le journal de la musique.
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monde, c'est RTL2. J'espère que vous passez une bonne rentrée, si c'est le cas d'ailleurs. Peut-être même que oui, parce que vous avez laissé les enfants à l'école, c'est hier. Wouhou, c'est la fête. Il est 16h24, j'ai de la musique pour vous, Aerosmith, tout de suite, avec Crying. Et puis Taylor Swift, Hoplite sur RTL2.

0: Apolite, Taylor Swift, 16h32 sur RTL2, le premier journal de la musique. Margot, avec ton nouvel ami Summer, qu'on retrouvera avec Margot aux alentours de 18h45 en interview exclusive réalisée par Margot dans le cadre de Rock en scène. Summer qui annonce une date en France.
1: Summer, c'est lui, c'est ce jeune prodige américain à qui tout réussit, qui sera notre invité en fin d'émission. Il s'est produit au festival Rock en scène mercredi dernier et on a appris là il y a quelques heures qu'il sera de retour dans la capitale le 22 mai 2027 pour un concert à l'Accord Arena. La mise en vente générale est fixée à ce vendredi 4 septembre dès 10h.
0: Oui, en plus du concert qu'il a fait à Rock en scène, il a déjà donné deux concerts genre Playel ou un truc comme ça. Il paraît que c'était incroyable. L'aéroport de Nashville pourrait porter, oh c'est beau, le nom de Dolly Parton.
1: Après le décès de l'icône country il y a une semaine, une pétition réclamant que l'aéroport international de Nashville porte le nom de Dolly Parton a recueilli plus de 170 000 signatures. Voilà une initiative qui est en plus portée par le gouverneur du Tennessee et la direction de l'aéroport pour la contribution bien sûr exceptionnelle de Dolly Parton à la culture et au rayonnement de l'État. Voilà, la décision devrait être rendue le 17 septembre prochain.
0: Ouais, j'ai pas tellement de doutes, c'était une des femmes les plus populaires aux États-Unis. Et tu sais qu'à Liverpool, il y en a un aéroport qui s'appelle l'aéroport John Lennon.
1: Eh ben voilà.
0: Ouais. Un casting 5 étoiles pour terminer, histoire de célébrer les 50 ans des Ramones.
1: Et oui, plusieurs générations du punk, hein. Billy Joe Armstrong de Green Day, Tim Armstrong du groupe Rancid, Travis Barker de Blink-182 à la batterie et C.J. Ramone, dernier bassiste des Ramones de 89 à 96. Le quatuor forme le super groupe Cretin Family et a performé à Los Angeles ce week-end.
0: Oui. Non, il faut traduire la famille des crétins.
1: La famille des crétins. C'est parfait. Donc c'était avec une belle ribambelle d'invités, Billy Idol ou encore de Linda Lindaz pour donc célébrer le punk et bien sûr le premier album des Ramones comme il se doit.
0: Merci madame. Tiens d'ailleurs, il faudra qu'on se les mette un de ces quatre.
1: Ouais, ça fait un moment.
0: Ouais, absolument. À tout à l'heure Margot, je rappelle que tout à l'heure à partir de 17h30, Margot répond à votre question. Alors on va parler de Portishead.
1: Portishead, ouais, une question de Thierry.
0: Ouais, savoir ce qu'il dit, elle, vraiment.
1: J'en avais aucune idée, donc merci Thierry.
0: Et ben c'est cool, elle a fait les recherches pour nous Margot, dans une heure. Je vous

0: Guillaume Grand, on attend des nouvelles d'ailleurs de lui. Là, pour l'instant, il travaille avec les copains et il fait pas grand chose en solo, mais j'ai hâte d'avoir de ses nouvelles avec des nouvelles chansons. Alors, la première nouveauté, c'est une nouveauté et c'est assez étrange parce que c'est un titre posthume. Ce sera juste après Travis et Miles Smith. Pourquoi je dis posthume? Parce que c'est une chanson de Prince que vous allez découvrir.
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Sting, c'est le titre de la chanson. Bon, les héritiers ont dû aller fouiller dans les coffres. Hein. Prince refait surface 10 ans après sa mort. Alors, le 7, du 1er au 7 juin à Minneapolis, cette année, s'est tenu le Prince Celebration Wheel, une semaine de concerts et autres commémorations organisées par la mairie en hommage à Prince. Et à la suite de cela, il y a un album posthume qui a vu le jour, c'était vendredi dernier. Il s'appelle Timeless, 10 chansons. Un projet composé d'archives qui n'ont jamais vu le jour entre 77 et 2016. Alors, en avril dernier, date anniversaire du jour de décès de l'artiste, il y avait un premier extrait qui était sorti. Ça, c'est un tout nouveau. C'est la chanson qui est l'ouverture de cet album qui s'appelle I Am You. Voici donc le très groovy I Am You sur RTL2. Nouvelle chanson donc de Prince.

0: Alors c'est une toute nouvelle chanson de Prince qui fait partie de cet album qui s'appelle With This Tear et qui est composé de maquettes et d'archives qui n'avaient jamais vu le jour au grand public entre 77 et 2016 pour ce qui est de la réalisation sur RTL2 évidemment. Merci à tous d'être là, c'est le Drive jusqu'à 19h. Et sur la radio Pop Rock comme ailleurs, il est pile 17h. Et c'est l'heure des informations qui sont présentées par Brice Boitel. Bonjour Brice.
1: Bonjour Eric, bonjour tout le monde. Une activité nautique tourne au drame à Saint-Cyprien dans les Pyrénées-Orientales. Deux personnes sont mortes, une autre a été grièvement blessée dans un accident de bouée tractée. Selon les premiers éléments de l'enquête, le pilote serait tombé à l'eau et se serait pris l'hélice du bateau qui est ensuite venu heurter la bouée qu'il tractait. La crue dévastatrice de la semaine dernière au Népal doit être comprise comme un avertissement sur les effets du réchauffement, estime le ministre népalais des Affaires étrangères, qui appelle le monde à aider son pays au nom de la justice climatique. 6 jours après la catastrophe, le bilan dépasse désormais la barre des 1000 morts, 1066 exactement, en y ajoutant les victimes recensées côté tibétain. Le nombre de disparus s'élève à plus de 4500. La chaleur bientôt de retour dans l'Hexagone. Les températures devraient reprendre leur envol en fin de semaine, principalement dans le sud et le sud-ouest du pays pour 3 à 4 jours, selon les dernières prévisions de Météo France qui parle de températures potentiellement inédites pour la saison de 35 à 38 degrés, voire 40 dans le sud et pas moins de 30 en région parisienne. En ce jour de rentrée scolaire, la secrétaire générale de la CGT, Sophie Binet, réclame la mise en place immédiate d'un vivier de remplaçants pour pallier les absences d'enseignants. Elle demande aussi des solutions pour les contractuels sans affectation. Sophie Binet, qui par ailleurs appelle l'ensemble des agents de la fonction publique à la grève le 29 septembre prochain pour s'opposer au budget régressif attendu de la part du gouvernement. En basket, l'AS Monaco, exclu des championnats français pour cause de difficultés financières, va demander un engagement en National 1, soit 2 divisions en dessous de son niveau actuel. Le club champion de France affiche son objectif de revenir par le sport et par le terrain et de retrouver sa place au sommet du basket français. Et 2-3 pour Sophie Adenau, 3e sortie dans l'espace en 2 semaines pour l'astronaute française, à nouveau en mission à l'extérieur de la Station Spatiale Internationale aujourd'hui. Elle est cette fois accompagnée de sa coéquipière américaine Jessica Meir. Mission 100% féminine, toutes deux doivent encore procéder à des réparations sur l'ISS.
2: Non, mais on finit d'écrire ce qu'on a à écrire.
3: J'étais en train d'écrire un petit truc sur Thunderstruck que je vais vous présenter tout à l'heure. Voilà. Je viens d'apprendre, je suis en train de faire une recherche comme ça en écoutant ce que disait Brice Boitel. Et Thunderstruck, il y a une origine de la chanson que je ne connaissais pas. Il y en a une que je connaissais, je vous la raconterai, mais il y en a une autre là que je viens d'apprendre et j'étais un peu sur le cul. Donc c'est assez rigolo. Voilà, je vous raconte tout ça tout à l'heure sur RTL2.
1: Tout en écoutant
3: Brice. Mais ça c'est mon côté HPI, tu vois. Stéréo, je suis capable par exemple de parler avec Nico qui se trouve derrière, je lui explique comment toucher la caméra et puis de communiquer par télépathie avec Mathias, de t'écouter et
1: d'écrire
3: quelque chose par-dessus. Ah mais c'est ça le truc. Bravo. HP, il faudrait que je trouve un autre terme peut-être me concernant, je sais pas. Je sais pas le prendre tout de suite, vas-y, je suis avec Mathias. HPC, au potentiel à connerie.

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Et donc voici, comme annoncé tout à l'heure, AC/DC avec Thunderstruck, que je pourrais traduire littéralement par frappé par la foudre. Mais il y a un double sens, frappé par une nouvelle, genre voilà, tu me frappes en disant ça. C'est comme ça qu'on pourrait utiliser l'expression. Mais dans le cas de figure d'ailleurs du groupe, ça joue sur les deux traductions possibles. Alors c'est une chanson qui ouvre l'album du grand retour du groupe à éclair, AC/DC, 1990, l'album Razor Age. Et l'origine du titre, alors la légende autour de ce titre, tout le monde la connaît ou presque, c'est Angus Young dans un petit avion qui est frappé par la foudre et qui s'est fait une énorme frayeur, et c'est ça qui aurait été le départ de cette histoire. Mais dans une interview, et c'est ça qui m'a surpris tout à l'heure, Angus Young raconte que c'est en fait une histoire un peu plus ancienne et plus simple. Il avait un jouet quand il était petit, un hydroptère, donc une espèce d'hélicoptère, qui était son jouet préféré, sur lequel il y avait un autocollant et il y avait marqué Thunderstruck, STREACK, c'est-à-dire un éclair, éclair de tonnerre. Donc un éclair, pas frappé par la foudre, Thunderstruck, mais un éclair. Et en fait, c'est comme il adorait ce mot, comme il adorait ce jouet, c'est de ça que viendrait le terme de cette chanson-là. Alors de quoi elle parle, cette chanson? D'un narrateur qui est coincé au milieu d'une voie ferrée. Il peut pas reculer, il peut pas avancer, donc il se fait une énorme frayeur. Et c'est comme s'il avait une espèce de petit retour en arrière. Il sent son cœur cogner au rythme de la batterie, et puis ça bascule vers les routes. Le Texas, la fête, les filles, la transgression. Peut-être qu'il est en train de revivre sa vie, je ne sais pas. En tout cas, dans ce cadre-là, on pourrait dire que Thunderstruck, c'est tu viens de te prendre une sacrée décharge, mon pote.

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Salut à tous et bienvenue sur RTL2, la radio pop rock, la seule, l'unique. La preuve, Benson Boone, Philippine Lavray tout à l'heure, In The Stars, Self-Aware de Temper City dans quelques petites secondes, et Margot répond à vos questions ensuite.

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1: Philippine la vraie sur RTL2 avec Benson Boone. Alors c'est un nouveau rendez-vous tous les mardis aux alentours de 17h30, là en l'occurrence 17h35. Vous nous posez vos questions sur le son pop rock via nos réseaux. Instagram, Facebook, RTL2 officiel et Margot y répond. Thierry sur Facebook a posé une question et alors vraiment j'ai hâte d'écouter la réponse. Margot, je sais que t'as travaillé pour ça. Que devient le groupe Portishead?
2: Effectivement, une très bonne question Thierry, parce que j'en savais trop rien, franchement, avant de faire des recherches. Bah oui, Portishead, pour resituer, c'est un quatuor né au début des années 90 à Bristol, ville du sud-ouest de l'Angleterre. La chanteuse Bess Gibbons, Geoff Barrow, Adrian Utley et Dave McDonald forment Portishead, qui fait vraiment partie des figures de proue du trip-hop, un genre qui en mélange beaucoup, électro, soul, hip-hop, tout ça dans une ambiance toujours assez lente et atmosphérique. Voilà, le groupe a 3 albums au compteur, dont le premier demi qui contient le fameux Glory Box qu'on écoutera en entier dans une minute, mais aussi Rhodes.
1: J'aime bien le tripot, moi. C'est vrai?
2: Bah, c'est vrai. Moi aussi, beaucoup. Leur dernier album Third remonte à 2008. Effectivement, depuis rien. Enfin, sous le nom de Portishead, hein, aucune séparation officielle n'a été annoncée. C'est plutôt une très longue pause. Le groupe aurait été épuisé par les tournées et surtout par la création de leurs albums toujours très exigeants. Voilà, ça prenait un temps fou. Donc, ils ont décidé de poursuivre la musique, bien sûr, mais chacun de son côté. Alors, la chanteuse Bess Gibbons, par exemple, a sorti un projet solo en 2024 intitulé Leaves Outgrown.

toujours dans la même veine et on la reconnaît bien effectivement. Geoff Barrow, l'architecte sonore de Portishead, a lui fondé son groupe Beak et il a pris une direction très cinématographique en signant des BO. C'est vrai que là, ça fait très BO toujours. Pour les films Ex Machina, Annihilation et plus récemment Civil War. Tandis que le guitariste Adrian Utley, lui, poursuivit une carrière de musicien, producteur, compositeur. Il bosse pas mal avec aussi d'autres artistes. À noter tout de même que le groupe a rejoué ensemble en 2022 pour un concert en soutien à l'Ukraine.

et l'année dernière pour le concert caritatif Together for Palestine organisé par Brian Eno. Trouver la vidéo de ce live sur YouTube et également sur rtl2.fr. Alors pour répondre à votre question Thierry, que devient Portishead? Le groupe est en sommeil en fait depuis 2008, ses membres poursuivent des projets personnels sans nouvel album annoncé pour le moment, mais on va surveiller ça de plus près, promis. Direction nos réseaux RTL2 officiels pour poser vos questions pop rock, on y répond tous les mardis à 17h30. Place maintenant comme promis au sublime Glory Box de Portishead sur RTL.

0: Qu'est-ce que c'est que le Glory Box dans l'Angleterre victorienne du 19e siècle? C'est ce qu'on appelle le trousseau, c'est-à-dire c'est ce qu'avaient les femmes quand elles étaient données en mariage. C'est-à-dire elles avaient des draps, des trucs, des conneries comme ça. Et dans cette chanson, il est question d'une femme qui refuse d'être réduite à un rôle ou à un objet dans une relation. Elle veut aimer, elle veut désirer, elle veut être désirée et respectée. Et c'est le plus important. Portishead, donc, dont on a eu des nouvelles avec Margot. Si vous avez envie de poser des questions à Margot, elle y répondra tous les mardis à 17h30. C'est sur tous les réseaux RTL2. Je compte sur vous.
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Voici The Warning, 100% féminin, trois sœurs, les sœurs Villarreal qui commencent dès qu'elles sont toutes petites en jouant en rock band. Et puis elles font leur premier concert alors que Alejandra, la plus jeune, n'a que 8 ans dans la cour de leur établissement scolaire. Leur cinquième album s'appelle Everything's Falling, 12 chansons, c'est sorti vendredi. Il y est question d'état de reconstruction personnelle, ce qu'on traverse après un échec, faire face à soi-même mais aussi face aux autres. Et la chanson qui arrive maintenant s'appelle Beat My Tongue. Beat My Tongue, ça veut dire se mordre la langue. Et là, en l'occurrence, je préfère fermer ma gueule plutôt que de parler face à toi. En l'occurrence, le toi en question, ça a l'air d'être un sacré pervers narcissique.

0: Le texte met en scène une femme placée sur un piédestal, puis rabaissée dès qu'elle devient un peu célèbre avec cette fameuse phrase « Hey, ma petite, va chanter tes petites chansons ». Et là, elle préfère fermer sa gueule plutôt que de se défendre. Et c'est ça aussi une force. Cette chanson s'appelle « Beat My Tongue » et c'était The Warning sur RTL2, la radio des belles nouveautés pop-rock. Merci à tous d'être là. Bon début de soirée, 18h. C'est l'heure des informations et c'est avec Brice Boitel. Bonsoir cher Brice.
1: Bonsoir Eric, bonsoir tout le monde. Un accident de bouée tractée a fait 2 morts et 1 blessé grave à Saint-Cyprien dans les Pyrénées-Orientales. L'une des personnes décédées, le pilote qui serait tombé à l'eau et se serait pris l'hélice du bateau. L'engin est ensuite venu heurter la bouée qu'il tractait. Une enquête est ouverte pour homicide involontaire. Le parquet de Paris requiert le renvoi en procès pour viol de l'avocat Juan Branco. Viol dont l'accuse une jeune femme pour des faits présumés remontant au printemps 2021. Juan Branco lui réclame un non-lieu pour d'autres faits d'agression sexuelle et de viol sur 2 autres femmes. Dossier dans lesquels il est également poursuivi. Jamais les prisons françaises n'avaient été aussi pleines. Elles comptaient plus de 89 600 détenus au 1er août. Nouveau record. Leur nombre a augmenté de 6,5% sur un an. Celui des places disponibles, lui, plafonne sous les 64 000. La barre des 1000 morts désormais franchie au Népal. Le dernier bilan de la crue dévastatrice de la semaine dernière fait état de 1066 décès. En y ajoutant les victimes côté tibétain, le nombre de disparus s'élève à plus de 4500. Pour le ministre népalais des Affaires étrangères, cette catastrophe constitue un avertissement sur les effets du réchauffement de la planète. Il appelle le monde à aider son pays au nom de la justice climatique. Un nouvel épisode de forte chaleur s'annonce pour la fin de cette semaine, prévient Météo France. Le phénomène se concentrera principalement dans le sud et le sud-ouest du pays avec des températures qui pourraient atteindre jusqu'à 40 degrés jeudi et vendredi. Le mercure atteindra les 30 degrés en région parisienne à la veille du week-end. En cyclisme, cette victoire française sur la Vuelta, Bastien Tronchon remporte au sprint la 10e étape. C'est le 2e succès tricolore sur ce Tour d'Espagne. L'Espagnol Enric Mas conserve la tête du classement général. Et puis Sophie Adenau poursuit ce soir sa mission dans le vide spatial, 3e du genre en 2 semaines. L'astronaute française est cette fois accompagnée de sa coéquipière Jessica Meir pour de nouvelles réparations à l'extérieur de la Station Spatiale Internationale.
0: Merci monsieur. À demain. C'était
1: bonne
0: Brice Boitel sur RTL2, la radio des grandes interviews. Vendredi, je peux vous le dire, maintenant, on aura Angus and Julia Stone. Jeudi, c'est Marjorie H qui reçoit dans Pop Rock Station by Marjorie H, le guitariste d'Interpol. Et tout à l'heure, dans, allez, on va dire 40-45 minutes, on est avec Somber.

Mano sur RTL2, la Mano Negra, pas assez de toi. Voici Tudor Cinema Club. C'est un trio irlandais d'indie rock, ils sont nord-irlandais précisément, bête de scène, du rock dansant, des riffs tranchants, c'est délicieux. Le nom de Tudors, donc deux portes Cinema Club, ça vient en fait d'un ciné dans leur petite ville où ils ont grandi. C'était le ciné local, le Tudor Cinema. Tudor, c'est une dynastie royale anglaise qui a régné sur le Royaume-Uni du 15e au 17e siècle. Voilà, c'est donc un jeu de mots, vous l'avez compris. La chanson qu'on va écouter s'appelle What You Know, c'est sur leur premier album qui sort en 2010, qui s'appelle Tourist History, le 5e single. Et alors quand on écoute sans faire gaffe, on se dit bon ben voilà, What You Know, je sais ce que tu veux, en gros, je sais ce que tu veux pas être seul, en gros, t'as envie de passer la nuit avec moi, bon c'est sexuel. Alors qu'en fait, Alex Timbal a une autre explication, et Alex Timbal, c'est le chanteur et l'auteur de cette chanson, il dit qu'en tournée, on s'isole de sa famille, et dans ce cadre, ce sont donc plutôt la mélancolie d'être éloigné de ceux qu'on aime, tout en étant hyper content parce qu'on est avec ses potes et qu'on est des rockstars. Ouais, puis cette musique, évidemment, vous la connaissez. Hein. Vous avez reconnu le petit riff ? Ça va partir dans quelques petites secondes et vous allez vous dire « Mais oui, bien sûr !» C'est ce qui s'appelle un tube de pub.

0: bonne nouvelle. James Blunt est de retour. Cette chanson s'appelle Taste Like Summer. Tout à l'heure, il y aura Pink, Madonna. Et la deuxième bonne nouvelle, c'est que Margot est de retour pour le journal de la musique sur
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0: Rihanna sobre, sobre, spirituel et électro. Frozen sur RTL2, elle est sobre. Il est 18h35.
1: Bon, moi aussi, je suis sobre.
0: Toi aussi, je suis sobre. Un casting 5 étoiles. Ça, c'est pour célébrer les 50 ans des Ramones.
1: Avec plusieurs générations du punk, Billy Joe Armstrong de Green Day, Tim Armstrong du groupe Rancid, Travis Barker de Blink-182 à la batterie et C.J. Ramone, dernier bassiste des Ramones de 89 à 96. Un sacré quatuor qui forme le super groupe Cretin Family, en référence à l'un des morceaux justement des Ramones et qui a performé à Los Angeles ce week-end avec une belle ribambelle d'invités, Billy Idol ou encore de Linda Lindaz. Et c'était John Travolta, mais messieurs, dames, à la présentation.
0: Trop stylé.
1: Ouais, c'est stylé de ouf. C'était pour célébrer donc le punk et le premier album des Ramones, comme il se doit.
0: Alors, un respect oblige, l'aéroport de Nashville pourrait bien porter le nom de Dolly Parton.
1: Et oui, après le décès de l'icône country il y a une semaine, une pétition réclamant que l'aéroport international de Nashville porte le nom de Dolly Parton a recueilli plus de 170 000 signatures. Une initiative qui est en plus portée par le gouverneur du Tennessee et la direction de l'aéroport pour la contribution exceptionnelle de Dolly Parton à la culture et au rayonnement de l'État. La décision devrait être rendue le 17 septembre.
0: Ouais, je le disais tout à l'heure, il y a bien à Liverpool un aéroport qui s'appelle l'aéroport John Lennon, donc il n'y a pas de raison qu'il n'y ait pas un aéroport de Dolly Parton dans le Tennessee. On termine avec le nouveau copain de Margot qu'on retrouvera en interview justement par Margot d'ici allez, une grosse dizaine de minutes. Somber qui annonce une date en France.
1: Et ça, il s'était bien gardé de m'en parler.
0: Quel coquin.
1: Je crois que c'était la petite surprise.
0: Avec le temps qu'ils t'ont accordé.
1: On n'aurait peut-être pas eu le temps d'en parler finalement. Oui, c'était assez chronométré cette interview avec Somber que j'ai rencontré à Rock en Seine il y a quelques jours. Bon, Somber, donc c'est un jeune prodige américain qui tout réussit, qui s'est produit au festival Rock en Seine et on a appris il y a quelques heures qu'il serait de retour dans la capitale le 22 mai 2027. Ce sera un concert à l'Accor Arena. Les places seront mises en vente ce vendredi dès 10h.
0: Bon, et Somber donc d'ici, ouais, allez, 10-12 minutes en interview exclue par Margot sur RTL2.
1: Yes.
0: Pour l'instant, Tame Impala serait bien d'ailleurs qu'il vienne, Kevin Parker.
1: Ah oui.
2: Ah oui.

0: Dracula, c'est sur RTL2. Alors généralement, bon, tout à l'heure il va y avoir l'interview de Sombera sur RTL2. Généralement, je sais pas toi, mais moi, à chaque fois que je parle avec des copains ou des gens que je connais un petit peu moins, on me dit bah alors c'était comment. Et en fait, c'est ça souvent qui intéresse. Donc en fait, c'était comment. Donc déjà, tu vas à Rock en Seine.
1: Ouais. Alors, du mal à rentrer, bon, ça a été un peu chaotique. Ouais. Petit problème d'accès. Mais voilà, il y a personne à accuser ou quoi. Mais je crois qu'il y a juste eu un problème technique. Ouais. Le festival venait d'être lancé, donc ça peut s'entendre aussi. Donc j'ai perdu pas mal de temps à l'entrée. Ouais, un peu, mais finalement.
0: Et donc on t'amène dans les loges.
1: Exactement. On m'amène dans les loges. J'ai senti que c'était un peu pressant, quoi. Que c'était un peu timé. Mais là, je tombe sur ce grand jeune homme, ce beau jeune homme.
0: Il t'habille comment ?
1: Ah bah écoute, chemise ouverte. Il fait un peu mannequin, clairement. Oui, avec les lunettes de soleil, très stylé, quoi. Très new-yorkais.
0: Et vous installez dans un canapé, et hop, c'est parti.
1: Voilà, c'est ça, avec toute l'équipe autour, quand même.
0: Ah oui.
1: Qui te montre la montre, hein, qui te fait comprendre.
0: Mais ça arrive parfois avec ce genre de star. En tout cas, voilà, un moment passé par Margot pour RTL2 aux côtés de Somber. Ça, c'est ce que vous allez écouter juste après la pause.
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0: Eh oui, Sombeur, on est vraiment ravis de t'avoir pour la première fois au micro RTL2, l'ascension la plus vertigineuse de ces derniers mois, on peut clairement le dire. On est au Festival Rock en Seine, au Domaine National de Saint-Cloud, juste avant que tu montes sur scène. Est-ce que t'as un peu le trac encore? Enfin, comment tu te sens avant de monter sur scène?
1: I feel chill.
2: Je me sens complètement relax, j'essaie de prendre un petit peu soin de mon corps, me préparer à monter sur scène et prendre soin de ma voix aussi.
0: Ah oui, oui, c'est important. Est-ce que tu es heureux d'être en France? Qu'est-ce que tu aimes faire quand tu es chez nous?
1: Oui, I like to sit at cafes and rot, just rot at cafes, people watching.
2: J'adore me poser à une terrasse de café, regarder les gens, prendre du temps et boire un petit cocktail, bien sûr.
0: Bon, Sombeur, on t'a beaucoup joué hein, sur RTL2, mais c'est aujourd'hui qu'on fait vraiment connaissance. Alors déjà, pourquoi ce nom, Sombeur?
1: Because I'm sad. I'm somber. Somber means sad in English.
2: Mais c'est parce que je suis triste, je suis vraiment triste, parce que somber, ça veut dire triste en anglais, finalement.
0: Oui, tout s'explique. Bon, Sombeur, t'as 21 ans, t'es né à New York, tu baignes dans la musique depuis l'enfance et tu écrivais déjà des chansons à l'âge de 6 ans. Et j'ai vu aussi que tu avais étudié dans un célèbre lycée new-yorkais, la Fiorello H. LaGuardia High School of Music and Art, qui a vu passer notamment Timothée Chalamet, Paul Stanley de Kiss ou encore Jennifer Aniston.
1: Somber.
0: Ah oui, Somber, bien sûr. Bah, ça fait rêver, hein. Est-ce que tu gardes un bon souvenir de tes années sur les bancs de l'école et quel genre d'élève t'étais?
1: I wasn't too good in school. I slept through most of my classes.
2: Eh bien, écoute, je peux pas dire que j'étais un étudiant très assidu. Je m'endormais parfois en classe. Et d'ailleurs, j'ai quitté l'école un petit peu avant la fin. J'ai pas eu mon diplôme.
1: They never put me on their alumni list, but they recently caved and added me to their.
2: Mais néanmois, aujourd'hui, je fais partie quand même des étudiants un petit peu phares de cette école. J'en suis très reconnaissant et très reconnaissant des gens que j'ai rencontrés là-bas.
0: Oui, t'as quitté le lycée car t'as posté tes chansons sur TikTok. Bon, ça a très vite explosé pour toi. T'as pu signer en label. T'as sorti ton premier album il y a un an, I Barely Know Her, qui a été un immense succès. Quel est ton meilleur souvenir de cette folle année?
1: Traveling the world and,
2: je dirais qu'un des plus beaux souvenirs, finalement, c'est de rencontrer des gens, faire du live, traverser le monde, emmener ma mère quand même voir les Grammy Awards et puis aussi être à Paris aujourd'hui maintenant.
0: Puis t'as aussi performé au festival Coachella en avril dernier où tu as invité Billy Idol sur scène pour partager son classique Eyes Without a Face. Raconte-nous comment s'est fait cette collaboration.
1: I've always been a big fan of Billy Idol. He's a hero of mine. So I reached out to him and asked if he would.
2: Ben en fait, je suis fan de Billy Idol vraiment depuis des années et des années. Donc je lui ai juste écrit, j'ai demandé s'il voulait venir sur scène avec moi.
1: He was open to it, so we did it. It was very nice.
2: Et c'est la première fois que Billy Idol montait sur la scène de Coachella, ce qui est absolument incroyable. Et je suis juste extrêmement reconnaissant d'arriver à un stade de ma vie où en fait je peux me permettre d'appeler une star comme ça, lui demander de monter sur scène avec moi, alors que c'est la première année aussi où il vient d'être reconnu sur le Rock and Roll Fame aux États-Unis. Donc je suis très reconnaissant.

0: On en entend justement un petit extrait de cette collaboration Somber Billy Idol. C'était sur la scène de Coachella, le plus grand festival de la planète, il y a quelques mois. Alors oui, Billy Idol, une inspiration pour toi et pour beaucoup. Mais qui sont les autres artistes qui t'ont donné envie de faire de la musique?
1: The Beatles, Taylor Swift, The Stones, Jeff Buckley, Stevie Wonder.
0: Et je peux te demander qui est la personne la plus connue que tu as dans ton répertoire?
1: I can't tell, you know.
2: J'aimerais bien vous dire, mais c'est assez privé. Et puis même pour eux, je pense qu'on se le garde, c'est assez personnel.
0: On va garder le mystère alors. Récemment, tu as sorti My Body Isn't Ready, une nouvelle chanson très personnelle sur le rapport compliqué que tu entretiens avec ton corps. Est-ce que tu es aujourd'hui plus à l'aise avec ton corps qu'au moment où tu as écrit cette chanson? Et est-ce que la scène t'aide à t'accepter et à t'aimer?
1: Feel good. Been working out a lot.
2: Aujourd'hui, je me sens bien. Je vais à la gym. Voilà, je prends soin de moi. Ça n'arrive pas tous les jours que je me sens bien dans mon corps. Donc, c'est bien aussi de se rendre compte que c'est toujours un combat pour certaines personnes et que il est important d'en parler.
0: Et particulièrement à l'ère des réseaux sociaux. Merci Somber. Alors, on attend avec impatience ton prochain album. D'ici là, tu continues la tournée des festivals, quelques jours en Europe, et puis tu joueras au Canada, aux États-Unis et au Mexique jusqu'en janvier. Justement, en parlant de live, on va se replonger dans un concert que tu as donné au festival Lowlands il y a quelques jours aux Pays-Bas. Voici donc Somber avec Back to Friends en live sur RTL2.

0: Summer, nouveau meilleur ami de Margot.
1: Mais oui, grave.
0: Alors, les interviews, c'est sur RTL2 que ça se passe tout le temps, puisque vendredi, tu seras de nouveau avec Angus et Julia Stone.
1: Hein, oui, puisqu'ils sortent leur nouvel album ce vendredi, Karaoke Bar. Et effectivement, je les ai rencontrés aussi, super sympa, les Australiens.
0: Tout l'été, absolument. Et puis, jeudi, c'est-à-dire après-demain, c'est Mademoiselle H qui reçoit Interpol.
1: Ah oui.
0: Et nous, on fait quoi demain?
1: Demain, ce sera les covers, hein, mercredi, vous savez, c'est le rendez-vous à 17h30,
0: on
1: se plonge dans les reprises de Highway to Hell, absolument, t'as vu le sacré trio.
0: Putain, Springsteen, Tom Morello, j'en oublie un, enfin c'est un truc de
1: Springsteen,
0: malade.
1: Tom Morello, oui, et j'ai vu le dernier aussi.
0: C'est absolument incroyable. Bon, on se quitte là-dessus, on est déjà chez Marie-Pierre depuis un petit moment, comment ça va Marie-Pierre?
2: Ça va, tellement de charisme dans cette pièce.
0: Et bah, faut faire gaffe parce que moi je me souviens de la super anecdote, tu sais, où il y avait David Bowie et Freddie Mercury dans la même pièce pour faire des chansons et il y avait trop d'ego. Il y avait beaucoup trop d'ego pour le grand studio de Montreux. Bon, on se quitte là-dessus, on s'embrasse. À demain.
2: Passez une belle soirée tous les deux.
3: Au revoir.
0: Au revoir.
2: Merci d'être là, il est déjà 19h01.
3: Au revoir.
0: On est vraiment à la bourre à chaque fois.
2: Oui,
0: j'ai encore parlé sur le corps, c'est ça Mathias.
2: Mais il continue en plus.
0: Bah oui, c'est pas grave.
2: Tu veux pas parler sur Jérémy Frérot non plus?
0: Non, pas lui, c'est un copain.
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Enjoy the Silence, Dépêche Mode. Tous les groupes sont sur RTL2, comme vous exactement, pile à ce moment-là, ceux que vous aimez en tout cas. Jusqu'à 22h, on fait la route ensemble. On aura Clara Luciani dans pas très longtemps, histoire de prendre l'air avec la plus belle voix, celle de Sam Smith, maintenant sur RTL2.

0: jusqu'au bout. YouTube sur RTL2, ils ont assuré que le prochain album sera festif, un album de renaissance qui sortira à l'automne avec une tournée des stades prévue, et vous serez évidemment, comme d'habitude, les premiers au courant sur RTL2. Si vous avez raté l'interview de Somber qui était dans le drive aujourd'hui, eh bien vite, l'appli ou le site séance de rattrapage, à tout moment, vous avez toutes les sessions acoustiques, les interviews incroyables, vous pouvez le voir immédiatement. La musique, le son pop rock de Teddy Swims, il y aura aussi Brice Conrad dans un instant.
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on prévient pas, c'est comme ça, vous tombez sur Scorpion sur RTL 2, 60 ans à fêter avec vous, du groupe. Et si vous avez un fan absolu de Scorpion autour de vous, l'idée cadeau la voici. Une édition limitée en ouvrage sur le groupe signée par tous les membres du groupe. Si vous avez nos limites dans le budget, il y a mieux. Il y a aussi une scène à Las Vegas qu'ils vont faire entre septembre et octobre à partir du 17. Mais bon, faut le budget quand même. Si vous offrez ça, vous tapez très très fort là. Sur RTL 2, écoutez.

0: Il nous étonne toujours, Teddy Swims, il est rassurant avec sa voix, je sais pas. Et puis le clip est bien aussi, il faut aimer les hiboux et les chouettes. En tout cas, sur RTL2.fr, vous avez évidemment les images qui vont avec le son pop rock que vous aimez. Dans un instant, un extrait de l'album de Zazie qui sortira à la rentrée, enfin un petit peu plus tard, au mois d'octobre. Et puis Marine, dans quelques minutes.
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Et voilà, vous dites, mais oui, bien sûr, Savage Garden sur RTL2. Voilà un groupe qui a marqué les années 90 et qui a splitté 3 ans après ce titre. Il est déjà 20h, c'est RTL2 Made in France.

C'est la base dans RTL 2 Made in France. Téléphone, ça c'est vraiment toi. Ça commence souvent par ce groupe pour les plus jeunes qui découvrent les chansons qu'ils vont écouter toute leur vie. Après, en duo, une collab tout de suite avec Zaoui et Stéphane, leurs deux voix unies depuis toujours, c'est ce qu'on dirait en tout cas, avec cette mélodie entêtante. C'est vraiment les amours toxiques, c'est le thème récurrent des chansons en ce moment. Mais bon, on plonge dans Love Noir avec Zaoui et Stéphane sur RTL 2.

0: Vous l'avez découverte sur RTL2, Hélène Sciau, peut-être aussi dans The Voice, puisqu'elle était dans la team de Zazie, c'était dans la saison 6. On se dit, mais oui, ça nous dit quelque chose. Son single est dans les coups de cœur, évidemment. Sur RTL2, comme Pierre Demar, on attend l'album, Stéphane Echer, les deux arrivent dans un instant. Passez une belle soirée, c'est RTL2, Made in France.
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toutes les histoires de Francis Cabrel sont sur RTL2 dans l'album Les Murs de Poussière. C'est la même période que Petite Marie en acoustique. Avant de vous offrir ce soir dans RTL2 Made in France, Gaëtan Roussel ou encore Stéphane Echer, on va plonger pour profiter du retour des beaux jours de Vanessa Paradis avec un nouveau rendez-vous donné, la tournée qui continue. 16 octobre Montpellier, 24 octobre Toulon, Marseille le 25, Nice le 13 novembre et le 17 novembre à l'Accor Arena de Paris. On y sera, on va absolument dire oui à tous ces rendez-vous et on replonge dans cet album magnifique.

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0: va, sauf les chansons de Gaëtan Roussel. Chaque période de cet artiste nous touche vraiment en plein cœur. Celui qui fait partie de la famille RTL2, il a même sa place de parking. Eh bien, vous aussi, vous l'aimez autant que nous. Rendez-vous vite sur l'appli, parce qu'il y a des lives spéciaux, évidemment, avec Gaëtan Roussel et puis tous les autres. Dans un instant, on va écouter À cause des garçons, très fort. Et puis Cœur de pirate, dans l'album Blonde. À tout de suite, c'est RTL2 Made in France.
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2: C'est nouveau. Jeanne, bonjour.

0: partons vite avec Caroline, mais où? Ben, on refait la route dans l'autre sens. Chiche, 21h. RTL 2 Made in France avec Vianney. Et oui.
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n'y a que qui peuvent chanter comme ça. Matmata, ils seront à la Poule des Champs le 12 septembre prochain. Leur tournée continue avec plusieurs groupes, dont Fatal Bazooka et Celtic, en concert du côté d'Aubery. Ils veulent aussi sur les routes avec tous ces albums, toutes ces chansons, ces cœurs brisés, mais aussi ces remontadas, ces hoshi. On adore ce titre, c'est pleurer en dansant sur RTL2.

On écoute le dernier Indochine, Victoria sur RTL2, la radio pop-rock.

0: une autre version de Victoria et Indochine. On aura toutes les versions de toutes leurs chansons et de tous leurs concerts. Fin novembre sur scène, vous êtes invités. Deux titres d'Indochine en ce moment même, à tout moment sur RTL2. 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Il faut absolument, évidemment, fêter l'événement avec eux. C'est à suivre dans RTL2, Made in France, Dao, Zaz et Raphaël. Que du bon.
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0: Une escale dans l'hôtel de l'univers de Raphaël. 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Frederick Goldman Jones, Navi. 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

0: 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Il est 22h.
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0: Hello, hello, hello. Bienvenue dans Pop Rock Station en ce mardi soir. J'espère que vous êtes en pleine forme. Si c'est pas le cas, pas de panique. Les deux prochaines heures vont vous donner un petit coup de fouet. Van Halen, Pavement et The Cure sont au programme côté classique. On aura aussi des nouveautés signées Phoebe Bridgers, Jack White et Interpol. Et puis, je vous présenterai aussi Panic Shack. Bref, du beau monde au programme. À commencer par, justement, Jack White, j'en parlais. Voici un extrait de son dernier album, Neighbors Blues, tout de suite dans RTL. De Pop Rock Station.

Spirit in the Sky, un classique rock de 1965 signé Norman Greenbaum, tube d'un jour, One Hit Wonder, qui doit permettre de vivre encore à cet artiste américain qui a aujourd'hui 83 ans. Vous écoutez RTL2 Pop Rock Station, nous sommes le 1er septembre et en ce jour en 1984, Tina Turner, qui avait déjà une carrière de 25 ans avec son ex-mari problématique Ike Turner, va décrocher son tout premier hit solo avec le titre What's Love Got To Do With It. À 44 ans, c'est alors l'une des plus vieilles artistes à décrocher la première position des charts. Le nom de la chanson deviendra aussi celui de son biopic en 1993. On écoute tout de suite What's Love Got To Do With It dans RTL2 Pop Rock Station.

0: Album sorti au début de l'été qu'on adore ici à Pop Rock Station. Your God-fearing days are about to begin. The St. Agnes, trio londonien, c'était The Ghost sur RTL 2. Encore à venir dans Pop Rock Station, notre album de la semaine signé Interpol. On aura aussi du Deep Purple, L7. Bref, vous restez avec nous sur la radio Pop Rock.
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7 avec Pretend We're Dead dans RTL 2 Pop Rock Station. Et évidemment, on ne peut que penser à leur bassiste Jennifer Finch qui est décédée en juillet à seulement 59 ans. Une icône punk rock qui, ado, prenait énormément de photos de la scène émergente qu'était le punk en Californie. Une véritable documentaliste. Elle avait même des photos des Red Hot Chili Peppers à leur début. Elle a aussi joué avec Courtney Love et Kat Ballingen de Babes in Toyland avant de rejoindre en 1986 L7. The rest, as they say, is history. Lors de l'album Pop Rock Station de la semaine à sonner, tous les soirs, on décortique un nouvel extrait de ce 8e album d'Interpol intitulé This Mirror Weighs a Ton. Un disque que vous allez pouvoir découvrir sur scène le 16 novembre prochain aux Zénith de Paris avec Block Party en co-tête d'affiche. Ça promet d'être énorme. Voici le morceau Wounded Soldier, une nouveauté Pop Rock Station sur RTL2, c'est Interpol.

0: avec Sanctu sur RTL 2, titre influencé par l'amour de leur guitariste Graham Coxon pour le rock américain et le pouvoir du grunge. À ce propos, on a eu le plaisir de recevoir Graham Coxon en interview en juin dernier dans Pop Rock Station. Et c'est une émission que je vous invite à retrouver sur le RTL2.fr dans la rubrique podcast Pop Rock Station. À l'approche des 23h, je vois venir The Cure avec Charlotte Sometimes et puis une nouveauté signée Phoebe Bridgers. Vous restez avec nous sur RTL2, on est ensemble jusqu'à minuit.
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nouveauté Pop Rock Station, extrait de l'album The Lost Weekend. C'est le nouvel album de Phoebe Bridgers, une artiste indie rock américaine qui fait partie de Boy Genius, qu'on vous a pas mal passé. Et c'est son premier album solo en 6 ans. Le titre qu'on écoutait à l'instant, c'est Lost Boys. L'album cartonne aux États-Unis et au Royaume-Uni, où il a été numéro 1 des ventes. Les rumeurs vont bon train que certains morceaux pourraient évoquer sa relation avec son ex, l'acteur Paul Mescal. Oh well, who cares? Le disque est très bien. Vous connaissez ce titre de Creedence Clearwater Revival? Moon Rising, sorti en 1969 et signé John Fogerty. En l'an 2000, ce sont les rockers de Denver, Colorado, yeah, 16 Horsepower qui ont revisité ce titre. Et vous allez l'entendre, ça fait du bien aux oreilles. Bad Moon Rising, tout de suite dans RTL2 Pop Rock Station.

Bad Moon Rising, la version de 16 Horsepower sur RTL 2. Si vous nous rejoignez en cours de route, c'est Pop Rock Station dans vos oreilles. Marjorie H à votre service jusqu'à minuit avec les plus grands artistes rock, Dallas Cooper et Tom Petty en passant par Rancid. On débute cette nouvelle heure en faisant un tour sur l'album Brothers des Black Keys sorti en 2010. Voici Howling for You sur RTL 2.

groupe de Keanu Reeves, Dogstar, un instant sur RTL 2, parce que oui, monsieur est bassiste à 16 heures. Le titre s'appelle Room 634, je pense que c'est 634, et ça a été validé par notre Francis Zégut national. Retour en 1975 maintenant, avec Why Can't We Be Friends, The War, titre à retrouver sur l'album du même nom. Vous écoutez RTL 2, c'est Pop Rock Station.

0: écoutez Pop Rock Station sur RTL de Blonde Shell avec Violence. Cet artiste basé en Californie sera le 10 décembre à la Gaîté Lyrique pour présenter son nouvel album également intitulé Violence. Il sortira à la fin du mois de septembre chez Partisan Records. Et si vous aimez The Kinks, Therapy et puis des nouveautés qui envoient, vous êtes au bon endroit. Pop Rock Station sur RTL2, que ce soit via l'appli, une plateforme ou rtl2.fr et même le bon vieux poste de radio.
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Scores avec Nightmares et vous écoutez Pop Rock Station sur RTL 2 en ce mardi soir. L'heure de la nouveauté fresh a sonné. Elle vient d'un groupe gallois, Panic Shack, qu'on vous a déjà passé dans l'émission. C'est un groupe formé à Cardiff en 2018. Le quintet nous prépare ce qui promet d'être un excellent quatrième album qui va s'intituler Grin and Bear. Ça veut littéralement dire serrer les dents et tenir le coup. Le groupe tourne avec les Sex Pistols en Amérique du Nord ce mois-ci, c'est classe. En attendant que Panic Shack revienne en France, on les écoute tout de suite avec leur titre Grin and Bear It, nouveauté Pop Rock Station sur

avec leur excellent morceau Nowhere à l'instant dans Pop Rock Station pour une petite touche 90s. Et oui, entre 22h et minuit, on aime se balader au fil des décennies. Et bien là, on repart en musique en 1976 sur l'album Fly.

0: un titre qui a été composé, interprété en 1973, mais dont l'enregistrement ne sera fait qu'en 1976. Faudra attendre 3 ans. Bref, on fait tourner ça en live et après on voit si le public aime. En gros, c'est ça qu'ils ont fait, le Steve Miller Band. Vous restez avec nous, Pop Rock Station, c'est jusqu'à minuit avec dans quelques instants Learning to Fly de Tom Petty. Stay tuned, it's RTL 2, baby.
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Le fabuleux Tom Petty à l'instant sur RTL2 avec Learning to Fly pour nous amener à la fin de ce Pop Rock Station du mardi soir. Oh là là, qu'est-ce qu'on adore Tom Petty. Visiblement, on n'est pas les seuls. DJ Nash, notre réalisateur, aussi adore. Et puis, l'homme avec lequel on va se quitter adore aussi. Il s'agit de Kurt Vile qui était ce week-end au festival Rock en scène. Voici son titre de 2023, Tom Petty's Gone, but tell him I asked for him. Bisous, ciao, bye bye.

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